0: Dali, José, les années défilent sur le podium du spleen.
1: Pokémon, Titeuf, Beyblade.

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1: Bonjour à tous. Nouvelle frappe au Moyen-Orient. Les gardiens de la révolution iranien affirment avoir visé des bases américaines au Koweït et à Bahreïn cette nuit. Un peu plus tôt, l'armée américaine a annoncé avoir de nouveau bombardé le territoire iranien. Donald Trump qui a menacé de faire pire si Téhéran continuait ses attaques. On rappelle que les hostilités entre les deux pays ont repris cette semaine après des frappes dans le détroit d'Ormuz contre des navires commerciaux. L'actualité, c'est également la chaleur qui persiste en France. 72 départements sont en alerte orange canicule ce matin. Des températures entre 35 et 39 degrés, voire jusqu'à 41 près des côtes du Languedoc-Roussillon sont attendues. Une canicule qui devrait probablement se prolonger jusqu'au week-end prochain, inclus selon Météo France. Et face à ces coups de chaud à répétition, les ministres de la Santé et de l'Autonomie appellent dans un courrier les hôpitaux et EHPAD à renforcer les mesures de protection, notamment en équipant les postes de soins et salles de repos en climatiseurs mobiles, rafraîchisseurs d'air et ventilateurs. Et les incendies, eux, se poursuivent. Près de 5000 hectares ont brûlé dans les Pyrénées-Orientales, notamment. La situation évolue favorablement, mais le feu n'est toujours pas fixé. D'après la préfecture hier soir, près de 450 pompiers restent mobilisés. La Cour de cassation pourrait se prononcer au plus tard début avril 2027 concernant le pourvoi de Marine Le Pen, un pourvoi déposé par la chef de file des députés RN après sa condamnation dans l'affaire des assistants d'eurodéputés. La décision interviendrait quelques jours avant le premier tour de l'élection présidentielle prévue le 18 avril. De nouveaux délits visant les free parties, ils ont été adoptés hier par l'Assemblée nationale dans le cadre du projet de loi Riposte. Le gouvernement prévoit désormais de sanctionner non seulement les organisateurs mais aussi les participants à ces rassemblements musicaux non déclarés. Et puis comme un air de déjà-vu, ce soir l'équipe de France de football affronte le Maroc en quart de finale de la Coupe du Monde. En 2022, les deux pays se sont déjà affrontés, c'était en demi du Mondial. Le coup d'envoi du quart de finale France-Maroc, c'est à 22h depuis le stade de Boston. Excellent début de journée à tous. 9.

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1: Bonjour à tous. Nouvelle frappe au Moyen-Orient. Les gardiens de la révolution iranien affirment avoir visé des bases américaines au Koweït et à Bahreïn cette nuit. Un peu plus tôt, l'armée américaine a annoncé avoir de nouveau bombardé le territoire iranien. Donald Trump qui a menacé de faire pire si Téhéran continuait ses attaques. On rappelle que les hostilités entre les deux pays ont repris cette semaine après des frappes dans le détroit d'Ormuz contre des navires commerciaux. L'actualité, c'est également la chaleur qui persiste en France. 72 départements sont en alerte orange canicule ce matin. Des températures entre 35 et 39 degrés, voire jusqu'à 41 près des côtes du Languedoc-Roussillon sont attendues. Une canicule qui devrait probablement se prolonger jusqu'au week-end prochain, inclus selon Météo France. Et face à ces coups de chaud à répétition, les ministres de la Santé et de l'Autonomie appellent dans un courrier les hôpitaux et EHPAD à renforcer les mesures de protection, notamment en équipant les postes de soins et salles de repos en climatiseurs mobiles, rafraîchisseurs d'air et ventilateurs. Et les incendies, eux, se poursuivent. Près de 5000 hectares ont brûlé dans les Pyrénées-Orientales, notamment. La situation évolue favorablement, mais le feu n'est toujours pas fixé. D'après la préfecture, hier soir, près de 450 pompiers restent mobilisés. La Cour de cassation pourrait se prononcer au plus tard début avril 2027 concernant le pourvoi de Marine Le Pen. Un pourvoi déposé par la chef de file des députés RN après sa condamnation dans l'affaire des assistants d'eurodéputés. La décision interviendrait quelques jours avant le premier tour de l'élection présidentielle prévue le 18 avril. De nouveaux délits visant les free parties. Ils ont été adoptés hier par l'Assemblée nationale dans le cadre du projet de loi Riposte. Le gouvernement prévoit désormais de sanctionner non seulement les organisateurs mais aussi les participants à ces rassemblements musicaux non déclarés. Et puis comme un air de déjà-vu, ce soir l'équipe de France de football affronte le Maroc en quart de finale de la Coupe du Monde. En 2022, les deux pays se sont déjà affrontés, c'était en demi du Mondial. Le coup d'envoi du quart de finale France-Maroc, c'est à 22h depuis le stade de Boston. Excellent début de journée à tous.

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4: Alors, vous devez faire des efforts pour harmoniser votre relation.
5: Cancer, vous croulez sous les invitations de vos amis et les propositions en tout genre fusent de partout.
6: Lion, il va falloir arrondir les angles en famille.
7: Vos tracas professionnels vous mettent la tête à l'envers.
8: Vierge, soyez plus démonstratif envers votre partenaire.
9: Votre timide foi de dévoiler vos sentiments.
10: Balance, avis aux célibataires, ne déclinez aucune invitation.
11: Scorpion, votre entente conjugale est au top, alors ne gâchez pas la fête en vous énervant pour des broutilles.
12: Sagittaire, Vénus vous invite à la rencontre, une romance se dessine.
13: Capricorne, votre cœur bat la chamade en attente d'une rencontre, tandis que Mercure vous rend plus volubile.
14: Verseau, il y a de l'eau dans le gaz avec votre partenaire,
15: vous vous chamaillez pour un rien.
16: Poisson, vous ne manquez pas une occasion pour faire des rencontres.
17: Jouez franc jeu, dites clairement ce que vous attendez.
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0: L'heure, c'est l'heure. Allez, bon courage. 7h du matin, les infos et Breakbot juste après.
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0: Allez, toutes vos infos et Clémence Lobary, bonjour.
2: Bonjour à tous. Les États-Unis annoncent avoir frappé 90 cibles militaires en Iran. Les gardiens de la révolution, eux, ont visé cette nuit des bases aériennes américaines au Koweït et à Bahreïn. Les hostilités ont repris cette semaine entre les deux pays. En cause, les tensions autour du détroit d'Ormuz, alors que deux navires ont été attaqués en début de semaine. Donald Trump, de son côté, a menacé de faire pire si Téhéran continuait ses opérations offensives. L'Hexagone suffoque à nouveau. 72 départements sont en alerte orange canicule ce matin. Et à part la Corse, tout le territoire est soit en vigilance orange, soit en vigilance jaune. Des températures allant entre 35 et 39 degrés, voire jusqu'à 41 près des côtes du Languedoc-Roussillon sont attendues. Et c'est une conséquence des températures et du manque de pluie. 75 départements sont concernés par des restrictions d'eau liées à la sécheresse. Une chaleur qui s'aggrave de plus en plus. Juin a ainsi été le mois de juin le plus chaud jamais enregistré. C'est ce que révèle ce matin l'Institut européen Copernicus. La température moyenne a ainsi atteint 20,74 degrés, soit un peu plus de 3 degrés de plus que la moyenne de juin pour la période entre 1991 et 2020. Et dans ce contexte, le Sénat a adopté hier le projet de loi logement du gouvernement, un texte qui prévoit notamment la remise sur le marché de la location des passoires thermiques à condition que les propriétaires s'engagent à réaliser des travaux. Il contient également des mesures d'adaptation aux fortes chaleurs. Le projet de loi est désormais transmis à l'Assemblée nationale qui doit l'examiner à la rentrée. 8 personnes soupçonnées d'appartenir à un réseau de narcotrafiquants interpellées à Grenoble. Elles ont été arrêtées lundi dans le cadre d'une vaste opération policière. Une annonce hier du ministère de l'Intérieur. Les mises en cause sont notamment suspectées de trafic de stupéfiants, mais aussi pour plusieurs d'entre eux de faits de séquestration accompagnés d'actes de torture et de barbarie. Et puis on termine avec un mot de football et les Bleus à l'heure des quarts de finale. La France et le Maroc de nouveau face à face ce soir pour une place dans le dernier carré de la Coupe du Monde. France-Maroc, c'est à Boston à 22h. Excellent début de journée à tous.
0: Oui, allez les Bleus, on va reparler évidemment ce matin. La suite des infos, Eva Loyer-Boisseau. Eva, bonjour.
3: Bonjour Arnaud, bonjour à toutes et tous.
0: Canicule et sécheresse, l'eau interdite à la consommation.
3: Oui, pour les enfants de moins de 4 ans, interdit de boire de l'eau du robinet dans 7 communes de Vendée, à La Roche-sur-Yon, Mouilleron-le-Captif, Belvigny, Saint-Denis-la-Chevasse, La Poirée-sur-Vie, Beaufou et les Lucs-sur-Boulogne. En cause, les fortes canicules et la sécheresse très rapprochée et violente, et donc une concentration trop élevée de manganèse dans l'eau, une forme de métal.
0: Un nouvel incendie hier en Vendée.
3: Au Brousil, un feu de garage de 150 mètres carrés détruit par les flammes. L'intervention des pompiers a permis d'éviter la propagation du feu à la végétation. Une victime défumée a été transportée à l'hôpital de Montaigu. À Nantes, une cigarette mal éteinte à l'origine d'un incendie hier en fin de journée, rue Santeuil dans le centre-ville. Secteur fermé pendant plus de 2 heures, le temps de l'intervention des pompiers. Aucune victime n'est à déplorer. La circulation interrompue pour les trains Nantes-Savenay hier soir, aussi pour un feu de végétation à côté des voies ferrées. 10 hectares, un cabanon et 2 voitures ont brûlé malgré l'intervention d'une trentaine de pompiers. La circulation des trains est revenue à la normale vers 19h hier soir.
0: À Noirmoutier-en-Lille, des renforts ont fait leur arrivée pour l'été.
3: Et la commune accueille 80 saisonniers, pompiers, sauveteurs en mer ou encore gendarmes appelés pour gérer l'afflux des touristes jusqu'au mois de septembre. Alors que tout l'été, l'île de Noirmoutier multiplie sa fréquentation par 10, de 500 habitants en période hivernale à jusqu'à 50 000 au beau jour.
0: En effet, il y a du monde sur la côte. On en parlera aussi ce matin. Tout à l'heure, vous revenez à 7h30.
3: À tout à l'heure.
0: À tout à l'heure.
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0: c'est vraiment un petit son Nova Radio, on aime beaucoup. Breakbot, Baby, I'm Yours.
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0: Hop là, déjà jeudi aujourd'hui, nous sommes le 9 juillet. J'espère que vous avez bien dormi sur vos deux oreilles. Compliqué, hein, toujours ces nuits, hein, passées, je sais pas pour vous, mais pour vous, c'est compliqué. C'est compliqué, on se réveille tout le temps, on a chaud, on ouvre les fenêtres. Hop là, on se fait piquer évidemment. Non, mais c'est assez compliqué. Mais voilà, hein, ça va le faire. Hein. De toute façon, on n'a pas le choix. Belle journée pour ce jeudi qui est la journée de la destruction des armes légères lancée par les Nations Unies en 2001. Peu importe, les Asies arrivent après un point météo.
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0: Alors, il fait ce matin peut-être un peu plus frais qu'hier quand même, hein, entre 18 et 20 degrés. Donc, c'est le moment d'ouvrir les fenêtres là aussi et puis d'aérer vos maisons. Ça donne quoi? On va aller jusqu'à 38 degrés normalement cet après-midi dans les terres. On aura une formation quand même de quelques cumulus, hein, mais le soleil tape très fort. On est sur un soleil d'été et attention, brise côtière. Alors, je tiens à signaler hier, moi qui suis allé voir un partenaire qui est Atlantique Toboggan, sur la côte, en effet, nous avions 27-28 degrés. Donc, fort agréable avec cette brise côtière et ce vent de nord-ouest qu'on aura à nouveau aujourd'hui, 25 à 30 km/h. Donc je ne vais pas m'avancer sur les températures sur la côte, sur les îles ce matin parce que bon, on va rester quand même extrêmement prudent. Allons, on chante Zazie.
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0: Zazie.
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0: Allez, bonne journée. On va saluer ces 15 licenciés du Vélo Club Chandais. Vous savez qu'ils sont partis samedi dernier pour rejoindre le célèbre Tour Malais, hein, rejoindre la commune qui est au pied d'ailleurs du Tour Malais. Et normalement, là, tôt de bonne heure ce matin, ils devaient escalader les 20,7 km hein, de ce fameux col pyrénéen pour voir passer le plus haut possible les coureurs professionnels, évidemment, du Tour de France. Donc, j'imagine que c'est en train de se faire ou ils vont partir. En tout cas, je ne sais pas, mais on pense bien à eux. On pense bien à eux. Sur Nov, ma radio, bon réveil avec le retour de l'info à 7h15 et le rappel de l'actu. Pour le moment, Enrique Iglesias, Duel et El Corazon. Un peu de soleil hein, avant l'heure. Hein. Pas trop quand même, hein, d'accord. 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

Enrique Iglesias sur Nova Radio, 7h15. Retour sur vos infos, 7800 hectares ont brûlé en 8 jours dans des incendies en France, le double que le mois de juillet 2025, donc l'an dernier. Dans le même temps, des centaines de pompiers sont toujours mobilisés dans le sud pour éteindre le feu des Pyrénées-Orientales. Moyen-Orient, l'armée américaine annonce de nouvelles frappes contre l'Iran hier soir, alors que Donald Trump avait déjà déclaré le cessez-le-feu terminé dans la journée, suite à plusieurs affrontements meurtriers entre les deux pays. Marine Le Pen, la Cour de cassation annonce qu'elle pourrait rendre son arrêt au plus tard début avril 2027, donc avant l'élection présidentielle. La candidate du RN peut en attendant continuer sa campagne. Dans le prochain journal, à 7h30, l'eau du robinet non potable pour les jeunes enfants dans cette commune, hein, autour de La Roche-sur-Yon. Plusieurs incendies hier en Vendée et en Loire-Atlantique. Et puis Noirmoutier-en-Lille accueille 80 saisonniers cet été. Indispensable pour faire face aux nombreux vacanciers. On en reparle tout à l'heure, évidemment, à 7h30. Allez, debout tout le monde. Ça pique un peu, hein, oui, un peu quand même. Bah, ça me rappelle une chanson, ça. Mickey, bon courage à tous.

0: Mais c'était Mickey sur Nov.
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0: Toujours hein, la tête dans les vacances, hein, même le matin de bonne heure, vous qui partez travailler. Si vous avez du temps ce matin, on en a déjà parlé en début de semaine, vous savez que vous avez l'EFS qui organise un don du sang à Saint-Urbain, c'est à la salle de la Vaucette. Alors en raison de la chaleur, c'est seulement le matin, de 10h à 13h. Je viens de consulter hein, l'EFS Santé, il reste des places disponibles. Donc on peut réserver évidemment en ligne, mais on peut aussi se rendre directement sur place. Vous serez évidemment très bien accueillis parce qu'on a besoin de vous. Hein. On a une baisse énorme des réserves en sang dû à cette vague de chaleur. Entre autres importantes, et puis c'est vrai que c'est la période quand même estivale, hein, voilà, donc on a des besoins quand même supplémentaires. Donc donnez votre sang, voilà, c'est faire preuve de vie et c'est important. Vous allez sur Don du sang, vous tapez l'EFS Santé, après vous avez une carte, c'est vraiment très bien fait pour pouvoir noter votre rendez-vous et donner votre sang. On compte sur vous, hein, on compte sur vous. Bon, on chante Dua Lipa ou Dini arrive sur Nov Ma Radio, il est 7h19.
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0: Bah, il manquait pas grand-chose pour ce matin, mais là, non, c'est trop tard. Hein, oui, c'est dangereux quand même. Désormais, prochaine marée basse, ce sera à 18h40 ce soir, coefficient 52. Ça veut dire qu'à peu près, vous allez pouvoir traverser le passage du Gois entre 17h25 et 20h ce soir.
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0: 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Allez, sur Nov Ma Radio, on vous aime tellement qu'on aime vous présenter toujours des belles nouveautés. C'est le grand retour de Grand Corps Malade et avec Stilto. Et c'est vraiment plutôt réussi. Ça s'appelle Le Prochain Rêve. Ça, c'est pour filer vers les infos qui arrivent très vite à 7h30 sur Nov Ma Radio. Belle journée.
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0: chouette musique sur Nova Radio avec Grand Corps Malade et Stilton aime beaucoup Le Prochain Rêve.
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0: Ben, Le Prochain Rêve, c'est les bleus en finale évidemment, et ce soir c'est un match important quand même.
2: Ah bah bien sûr, mais c'est même plus qu'un rêve, c'est la réalité, c'est ce qui va se produire. on le sait.
0: Vous avez des dons de voyance très chers.
2: Oui.
0: Ah c'est ça, bon, vous avez bien raison, moi aussi j'y crois à fond. J'ai demandé à l'IA justement quel serait le pronostic le plus probable pour ce soir. Vous diriez quoi?
2: Bah, en termes de score.
0: Oui, de score, oui.
2: 3-2.
0: Pas mal de buts quand même. Hein.
2: Ouais.
0: Selon l'IA, donc un avantage évidemment pour la France hein, par rapport au Maroc, mais sur quelque chose quand même d'assez serré. Donc plutôt 1-0, voire 2-1, mais pas plus. On verra demain.
2: Non, hein? C'est ce soir.
0: Enfin, ce soir, 22h, mais nous, on dort. On aura les résultats au réveil.
2: On sera après vous.
0: Exactement, tout à fait. En tout cas, une belle soirée à Chalon, on le sait, place Aristide Briand. J'imagine qu'on en parle dans le bloc 9, bien évidemment.
2: Bien évidemment.
0: À vos côtés, tout à l'heure à 7h55. Pour le moment, 7h30. Allez, toute actualité évidemment de ce jeudi matin. Eva Loyer-Boisseau, rebonjour.
2: Rebonjour Arnaud, rebonjour à toutes et tous. Dans les titres de l'actualité ce matin, l'eau du robinet non potable pour les jeunes enfants dans 7 communes près de La Roche-sur-Yon. Plusieurs incendies hier en Vendée et en Loire-Atlantique. Et Noirmoutier-en-Lille accueille 80 saisonniers cet été, indispensable pour faire face aux nombreux touristes. Et vous entendrez Noël Fauché, le maire de la ville.
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0: Canicule et sécheresse, l'eau interdite à la consommation.
2: Oui, pour les enfants de moins de 4 ans, interdit de boire l'eau du robinet dans 7 communes de Vendée, à La Roche-sur-Yon, Mouilleron-le-Captif, Belvigny, Saint-Denis-la-Chevasse, Le Poiré-sur-Vie, Beaufou et les Lucs-sur-Boulogne. En cause, les fortes canicules et la sécheresse très rapprochée et très violente, et donc une concentration trop élevée de manganèse dans l'eau, une forme de métal. Une motarde de 66 ans décédée hier à la 13 dans le sud Vendée, après une sortie de route dans un virage dans les marais. Elle aurait percuté un poteau électrique. Les secours n'ont pas pu la réanimer à leur arrivée sur place.
0: Un nouvel incendie hier en Vendée.
2: Au Brousil, un feu de garage de 150 mètres carrés détruit par les flammes. L'intervention des pompiers a permis d'éviter la propagation du feu à la végétation. Une victime des fumées a été transportée à l'hôpital de Montaigu. À Nantes, une cigarette mal éteinte à l'origine d'un incendie hier en fin de journée, rue Santeuil dans le centre-ville. Secteur fermé pendant plus de 2 heures, le temps de l'intervention des pompiers, et aucune victime n'est à déplorer. La circulation des trains entre Nantes et Savenay interrompue aussi hier pour un feu de végétation à côté des voies ferrées. 10 hectares, un cabanon et 2 voitures ont brûlé malgré l'intervention d'une trentaine de pompiers. La circulation des trains est revenue à la normale vers 19h hier soir.
0: Plus de 360 procédures de viol et agressions sexuelles sur mineurs rouvertes par le tribunal de Saint-Nazaire.
2: Et après l'ordre du ministre de l'Intérieur, Gérald Darmanin, de reprendre tous les dossiers de violences sexuelles sur mineurs en réaction au meurtre de la petite Liana il y a un peu plus d'un mois. Et en tout, le parquet de Saint-Nazaire recense 362 affaires dont la majorité ont donné suite à des mises en examen. Le procureur de la République souhaite accélérer certaines des enquêtes les plus urgentes et maintenant procéder à des gardes à vue.
0: Le centre vétérinaire de la faune sauvage de Nantes en surcharge depuis le début de la canicule.
2: Avec 300 animaux blessés en une semaine, 84 en une journée seulement. Beaucoup de jeunes oiseaux migrateurs qui tombent de leur nid et plus d'animaux en détresse, et pourtant moins de centres ouverts pendant l'été car les vacances.
0: À Noirmoutier-en-Lille, des renforts ont fait leur arrivée pour l'été.
2: La commune accueille 80 saisonniers, pompiers, sauveteurs en mer ou encore gendarmes appelés pour gérer l'afflux de touristes jusqu'au mois de septembre. Écoutez Noël Fauché, le maire de la ville.
3: Parce que nos services municipaux ne sont pas calibrés pour accueillir 20 000 personnes jour à peu près sur le territoire communal. Et nous, on a une commune de 4 700 habitants à l'année. Donc les services municipaux sont là pour répondre aux attentes des personnes à l'année et pour faire en sorte que tout se passe pour le mieux et qu'on soit en capacité d'absorber, en tous les cas d'accueillir dans de bonnes conditions. On est obligé d'avoir ces renforts-là. Et puis, on a des services municipaux qui montent aussi en puissance en termes d'offres de services. L'école de voile municipale, par exemple, on a 19 personnes qui viennent en renfort saisonnier parce qu'il y a des stages de voile, évidemment, en période estivale par rapport à la période hivernale. On a des personnels supplémentaires dans nos campings, au château, dans tous les équipements qui reçoivent du public et qui reçoivent des touristes. Eh bien, on a nécessité d'avoir ces renforts.
2: Et tous les étés, l'île de Noirmoutier multiplie sa fréquentation par 10, de 500 habitants en période hivernale à 5000 pendant les bons jours. H-4 aussi avant les résultats du brevet pour les élèves de l'Académie de Nantes. Rendez-vous 11h devant votre collège ou sur internet sur le site de l'Éducation nationale.
0: À la une du courrier vendéen.
2: Faites le plein d'animation du Nord-Ouest Vendée pour le 14 juillet. À Challans, un test pour rouvrir le guichet de la gare SNCF pendant 10 mois. Et puis dans le pays de Saint-Jean-de-Mont, 5 sites patrimoniaux à découvrir.
0: Allez, soleil encore aujourd'hui.
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0: Bon, il faisait bon encore ce matin, 18 à 20 degrés. Vigilance orange à partir de 16h aujourd'hui jusqu'à minuit. Alors, à savoir qu'aujourd'hui, on aura quand même une formation de quelques cumulus, hein, mais le soleil tape évidemment très fort, mais aussi éventuellement une brise côtière. J'en parlais tout à l'heure. En effet, hier, c'était le cas. Hein, sur la côte, il faisait 27-28 degrés. C'était vraiment très agréable. Alors, j'espère la même chose.
2: Hein, on va tous se ruer sur la côte.
0: C'est ça, on part là-bas. On va à la plage, on monte un studio face à la mer. Et...
2: Ah, super. Oh,
0: super, hein. J'en suis sûr que tout le monde signe. Hein.
2: Je pense.
0: Sauf notre technicien, en chef, évidemment. Bon, allez, vent de nord-ouest, on est fait quand même 25 à 30 km/h, donc je pense qu'en effet, on devrait avoir la même brise côtière, sinon on devrait avoir jusqu'à 38 degrés quand même dans les terres. Tout à l'heure, 7h45, nous partons à l'accueil saisonnier sur la ville de Noirmoutier-en-Lille.
2: Oui, c'est au micro de Baptiste Pinson, vous allez voir. Alors, on parle de saisonnier, pas comme les autres, puisque là, cette fois, c'est des gendarmes, des pompiers et autres.
0: Très bien, c'est tout à l'heure, dans 10 minutes. Allez, pour vous, Katy Perry, c'est le dernier.
2: Waouh.
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0: Katy Perry sur Nove.
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0: 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Irène Cara, What a Feeling arrive juste après l'horoscope de votre journée.
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0: fait du bien hein, quand même, mine de rien. Irène Cara, What a Feeling. 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Allez, retour sur vos infos. 7h45, la vigilance orange canicule étendue à 72 départements dès ce midi par Météo France, à savoir en plus Belfort, la Haute-Savoie, la Haute-Marne, l'Aube et le Cantal, alors que l'Europe occidentale vient déjà d'enregistrer son mois de juin le plus chaud de son histoire. Dans vos infos, évidemment, le sport, le Tour de France, le Néerlandais Olaf Kuji remporte la 5e étape, Thorstein Train lui conserve le maillot jaune, 6e étape Pau Gavarnie-Gèdre aujourd'hui, à voir à partir de 12h sur France 2 puis à 13h sur France 3. C'est ce soir les quarts de finale de la Coupe du Monde France-Maroc, à 22h, à voir sur M6. À noter, un écran géant est installé ce soir, place Aristide Briand à Chalands, pour voir le match. J'espère que vous serez très nombreux. Puis allez les bleus quand même. Direction Noirmoutier-en-l'Île qui dit bonjour, dit renfort. 80 saisonniers ont rejoint les services municipaux de la ville depuis le début de l'été. Mais qui sont-ils, Baptiste Pinson?
1: Gendarmes, sauveteurs en mer, mais aussi pompiers. Les renforts saisonniers de Noirmoutier-en-l'Île sont déployés comme chaque année pour gérer l'afflux de touristes. Noël Fauché, maire de la commune, souligne l'importance d'augmenter les effectifs.
2: Nos services municipaux ne sont pas calibrés pour accueillir 20 000 personnes jour à peu près sur le territoire communal. Pour faire en sorte que tout se passe pour le mieux et qu'on soit en capacité d'absorber, en tous les cas d'accueillir dans de bonnes conditions, on est obligé d'avoir ces renforts-là.
1: Cet été s'annonce particulièrement chaud. Pour lutter contre la canicule, Stéphane Le Breton, président de la Société Nationale de Sauvetage en Mer de l'Herbaudière, accueille 8 bénévoles.
3: Ça va être beaucoup plus compliqué et j'espère que les gens appliqueront les précisions qu'on leur donnera, boire de l'eau, mettre de la crème solaire, se mettre à l'ombre. C'est des choses qu'il faudra respecter.
1: 14 volontaires rejoignent aussi les rangs des sapeurs-pompiers de Lille. Le lieutenant Michael Capel, chef du centre d'incendie et de secours de Noirmoutier-en-l'Île Barbâtre, détaille les types d'interventions menées par sa brigade.
4: Ils font toutes les missions donc inhérentes aux sapeurs-pompiers volontaires, que ce soit du secours d'urgence à personne ou de l'incendie, ou d'opérations diverses, secours routiers, etc.
1: Et les secours ne sont pas les seuls à avoir besoin d'un coup de pouce, explique le maire de Noirmoutier-en-l'Île.
2: On a des services municipaux qui montent aussi en puissance en termes d'offres de services. L'école de voile municipale, par exemple, on a 19 personnes qui viennent en renfort saisonnier, parce qu'il y a des stages de voile, évidemment, un peu destinés par rapport à la période hivernale. Dans tous les équipements qui reçoivent du public et qui reçoivent des touristes, on a nécessité d'avoir ces renforts.
1: Les 80 renforts devraient rester jusqu'à la fin de la saison prévue courant septembre.
0: À préciser que chaque été, l'île de Noirmoutier multiplie quasiment sa fréquentation

0: 10, soit 5 000 habitants en hiver contre 50 000 en période estivale. Nov Maradio, 7h47.
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0: Bon, la fraîche le matin, c'est toujours agréable évidemment. On avait 18 à 20 degrés ce matin entre 6h et 7h. Ça donne quoi pour aujourd'hui? Peut-être une formation de quelques cumulus, hein, mais le soleil évidemment tape très fort. Ça veut dire que dans les terres, on peut aller jusqu'à 38 degrés, d'où cette vigilance orange à partir de 16h et jusqu'à minuit. Brise côtière également annoncée, tout comme hier d'ailleurs, hein, pour un vent de nord-ouest, quand même 25 à 30 km/h sur la côte et sur nos îles. Donc ça veut dire qu'on peut avoir des températures agréables. Hier, on avait 27 à 28 degrés à certains endroits. C'était très bien. Allez, sur Nov Maradio arrive Vanessa Paradis, les épines du cœur et évidemment le bloc Nov.
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0: Merci de nous avoir rejoints un moment à un autre. C'est votre moment de voiture. Vous commencez à 8h, c'est dans 7 minutes. Voilà, on est là pour vous distraire également, hein, pour souhaiter une bonne fête aux Amandines. Voilà, vous êtes au volant, Amandine. Bonne fête. Bisous, bisous, bisous. Et puis demain, nous fêterons les Ulrich. Le chiffre du jour tout à l'heure à 8h10, notre petit teasing. Il est de 26, c'est un pourcentage. On va revenir sur un infographie qu'on a dans Ouest France, d'ailleurs, ce matin, concernant la dernière élection des maires, hein, élus évidemment en Vendée, notre département. Et puis on verra un petit peu, on a les prénoms à tout. Non mais c'est bien foutu. Tout à l'heure, évidemment, à 8h10. Allez, Chaka Khan est de retour et on adore avec Snoop Dogg en plus. Ça s'appelle Boogies in My Soul. C'est un petit son Nov, ma radio, ça, pour. C'est très estival. Vous souhaitez évidemment bon courage. Voici le bloc Nov avec Eva.
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2: Retrouvez le spectacle Dehors la tempête ce soir, 18h à Fromentine, espace du Petit Bois. Rosie et Mathéo embarquent petits et grands dans une aventure sur la mer entre poésie, théâtre, marionnettes et jonglage. À 21h du côté de Barbâtre, c'est un rendez-vous de la déferlante avec le vrai spectacle de la compagnie Les Barges. Un auteur écrit un spectacle pour un loyal et un clown, mais que doivent-ils faire? Où s'arrête la fiction? Où est le réel? Tous les rôles sont remis en question dans cette pièce. C'est à 21h, espace Océane à Barbâtre, et c'est gratuit pour petits et grands. Aujourd'hui commence aussi le 11e jumping national de la SHR, Société Hippique Rurale du Pays de Bois. C'est jusqu'à dimanche et comme chaque année, direction le Haras des Prennes à Saint-Gervais. Concours des 85 cm de hauteur pour finir dimanche avec une épreuve pro d'1m40 avec demain soir concert du groupe Led Back dès 21h. Samedi, animation avec DJ, c'est sur réservation. 4 jours de concours sur entrée gratuite avec restauration sur place. Épreuve de 8h30 à 19h. Plus d'infos au 06 10 12 40 60. Et puis tous les jeudis de l'été, l'office de tourisme du pays de Saint-Jean-de-Mont vous propose les balades curieuses pour découvrir Saint-Jean-de-Mont autrement. Découverte des villas du 20e siècle et anecdotes en compagnie de guides qui vous raconteront leur histoire. Tarif 8 euros adultes, 6 euros enfants. Réservation sur le site du pays de Saint-Jean-de-Mont.fr ou à l'accueil des bureaux d'information touristique.
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0: pêche le matin pour démarrer la journée, c'est bien ça. Chaka Khan, hein, qui a plus de 70 ans désormais, hein. Écoutez de Snoop Dogg en plus, hein. Boogies in my soul. Allez, c'est jeudi, nous sommes le 9 juillet. Bon courage à vous avec Mojo qui arrive lady après les infos 8h.
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0: Avec Clément sur le Barry, bonjour.
2: Bonjour à tous. La France n'est pas prête pour les conséquences du changement climatique. C'est l'alerte du Haut Conseil pour le climat qui publie son 8e rapport annuel. Le document analyse chaque année les politiques du gouvernement en matière d'adaptation et il pointe du doigt des mesures insuffisantes. Le Haut Conseil pour le climat appelle à changer d'échelle pour faire face aux impacts du réchauffement planétaire. Un rapport alors que la France est en alerte canicule. 72 départements sont en alerte orange ce matin. À part la Corse, tout le territoire et soit en vigilance orange, soit en vigilance jaune. Des températures entre 35 et 39 degrés, voire 41 près des côtes du Languedoc-Roussillon sont attendues. L'actualité, c'est aussi le retour de la guerre au Moyen-Orient. Les États-Unis annoncent avoir frappé 90 cibles militaires en Iran. Les gardiens de la Révolution, eux, ont visé cette nuit des bases aériennes américaines au Koweït et à Bahreïn. En cause, les tensions autour du détroit d'Ormuz, alors que deux navires ont été attaqués en début de semaine. Retour en France, et le PS va tenter de déterminer sa stratégie pour 2027. Les militants socialistes sont appelés aujourd'hui à s'exprimer sur les modalités d'une primaire à gauche. Le Parti socialiste privilégie l'option d'une primaire en deux étapes. D'abord la désignation d'un candidat à la rentrée, puis une primaire avec les candidats de la gauche élargie, hors la France insoumise. La Cour de cassation pourrait se prononcer au plus tard début avril 2027 concernant le pourvoi de Marine Le Pen. Un pourvoi déposé par la chef de file des députés RN après sa condamnation en appel dans l'affaire des assistants d'eurodéputés. Le Tour de France, c'est le néerlandais Olaf Koy de l'équipe française Décathlon CMA-CGM a remporté hier la 5e étape à Pau. Le norvégien Thorsten Train conserve le maillot jaune de leader du général. Aujourd'hui, c'est la 6e étape, 186 km entre Pau et Gavarnie-Gèdre dans les Hautes-Pyrénées. Au programme notamment le mythique Tourmalet, une étape où est également attendu Emmanuel Macron. Et puis l'objectif pour les Bleus, c'est bien sûr la demi-finale de la Coupe du Monde de football. L'équipe de France affronte ce soir le Maroc en quart, coup d'envoi à 22h. Excellent début de matinée à tous.
0: Merci Clémence, la suite des infos, Eva Loyer, Boisseau, Eva, rebonjour.
3: Rebonjour Arnaud, rebonjour à toutes et tous.
0: Plusieurs incendies hier en Vendée et Loire-Atlantique.
3: Oui, à Brouzil, déjà un feu de garage de 150 mètres carrés détruit par les flammes. L'intervention des pompiers a par contre permis d'éviter la propagation du feu à la végétation. Une victime des fumées a été transportée à l'hôpital de Montaigu. À Nantes, une cigarette mal éteinte à l'origine d'un incendie hier en fin de journée, rue Santeuil dans le centre-ville. Secteur fermé pendant plus de 2 heures, le temps de l'intervention des pompiers, aucune victime n'est à déplorer. La circulation des trains Nantes-Savenay interrompue hier aussi pour un feu de végétation à côté des voies ferrées. 10 hectares, un cabanon et 2 voitures ont brûlé malgré l'intervention d'une trentaine de pompiers. La circulation des trains est revenue à la normale vers 19h hier soir.
0: Des renforts pour faire face à l'afflux de touristes à Noirmoutier-en-Lille.
3: La ville accueille 80 saisonniers de juillet à septembre et comme chaque année, gendarmes, pompiers ou encore sauveteurs en mer sont appelés pour assister les effectifs déjà sur place. D'autres services municipaux aussi comme les campings, les châteaux ou l'école de voile de la ville ont aussi besoin d'un coup de main. Et tous les étés, on rappelle que l'île de Noirmoutier multiplie sa fréquentation par 10 de 5 000 habitants en période hivernale à 50 000 au beau jour.
0: Le feu d'artifice des Garnapiades annulé samedi.
3: Oui, à cause des conditions météo, forte chaleur, vent et sécheresse, soit un risque d'incendie. Décision de la mairie de la Garnache avec la préfecture de la Vendée. Les activités sportives de la journée, elles, sont maintenues. Le repas et la soirée animée par Stéréophobie aussi.
0: Très bien, merci Eva. Vous revenez à 8h30 pour d'autres infos.
3: Et à tout à l'heure.
0: À tout à l'heure.
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0: 90, mais pas du tout 2007. Ah oui, 2007 pour Mojo, Lady.
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0: Allez, bon réveil, bon courage. Hein. Vous êtes peut-être mal dormi, comme nous d'ailleurs, hein, à cause de ces chaleurs que nous avons en ce moment. Bon courage, ça vient de se passer. Hein. Vous êtes très nombreux à commencer de bonne heure, en tout cas. Hein. Vous qui travaillez à l'extérieur, hein, on le voit évidemment. Beaucoup de voitures également le matin quand on part entre 6h et 7h. Bon courage à vous. Hein. Aujourd'hui, nous sommes le jeudi 9 juillet. On va faire un point météo complet dans quelques petits instants. Nous aurons Mylène Farmer avec ses à qui le tour. Et puis après, le chiffre du jour, on vous le rappelle, il sera de 26%. On revient sur une infographie qui a été réalisée sur la dernière élection municipale, hein, sur notre département de la Vendée. Très intéressant. On va prendre plein de choses.
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0: Allez, vigilance orange, canicule à partir de 16h hein, cet après-midi jusqu'à minuit. Ce matin, il faisait bon, hein, 18-20 degrés. Évidemment, ça va monter très facilement et notamment dans les terres. Hein, c'est là où plus particulièrement, on aura une formation de quelques cumulus. Hein, mais le soleil tape quand même très fort. Et puis aussi une brise côtière, hein, comme on a eu d'ailleurs hier. C'est un vent de nord-ouest, 25 à 30 km/h, donc il nous apporte un petit peu de fraîcheur. Hier, on avait 27-28 degrés sur la côte vendéenne, sur Saint-Jean-de-Mont, sur Saint-Hilaire-de-Riez. Donc si on pouvait avoir la même chose aujourd'hui, ça pourrait être bien quand même. Hein, oui, on croise les doigts. 52 pour le coefficient de marée, 18h40 pour la prochaine marée basse. Vous traverserez le passage du Gouin entre 17h25 et 20h.
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0: ce sera Teddy Swims avec Mr. Know It All, c'est le dernier. Merci Mylène Farmer.
1: Bonne journée.
0: Gros retour, hein. Très réussi en tout cas pour Mylène Farmer, comme à chaque fois. 8h11, belle journée à vous. Ce soir, on bouge, on sort. Évidemment, sortir, c'est sur Nov entre 16h et 20h. On vous donne tous les bons plans à ne pas louper pour vos vacances ou même vous qui bossez, un petit peu se détendre à la fraîche. Justement, à 18h et 19h, on parlera du retour des réunions hippiques sur Saint-Jean-de-Mont. Ça commence là, ce dimanche 12 juillet. Et on aura son président à notre micro. On en parle dans quelques petits instants sur Nov, ma radio.
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0: Vous voyez, de 26, hein, c'est un pourcentage comme 26% des maires en Vendée sont des femmes. Alors, à quoi ressemblent justement les maires élus 2026 sur notre département? On a une infographie dans Ouest France aujourd'hui qui est parue. À l'issue des élections municipales de mars, 253 maires ont donc été élus dans les communes vendéennes. Voici le profil type dans le département. Écoutez bien, c'est un homme d'environ 50 ans, ancien cadre, qui s'appelle Philippe. C'est pas moi qui l'invente, hein. Dans le détail, 26% des maires sont des femmes. Bon, elle ne s'appelle pas Philippe, hein, fort heureusement. Contre 10% en 2008. Et ça, c'est important quand même, hein. On voit que vous, mesdames, vous prenez le contrôle et c'est une très bonne chose. Les trois quarts des élus ont entre 50 et 69 ans, selon l'analyse de l'association des maires et présidents de communautés de Vendée. Plus de la moitié des premiers édiles se sont fait réélire, donc 58%. C'est-à-dire qu'il y a 42% de nouveaux élus. Allez, du côté des prénoms pour terminer, les Philippe, donc vous l'avez compris, sont les plus nombreux, avec 8 maires. Viennent ensuite les Christian et les Christophe, il y en a quand même 6. Hein. Pour les femmes, les Anne, Isabelle et Nathalie sont en tête avec 4 personnes chacune.
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Teddy Swim sur Nov, ma radio. Allez, 8h15, retour sur vos infos. 7800 hectares ont brûlé en 8 jours dans des incendies en France, le double que le mois de juillet 2025, l'année dernière. Dans le même temps, des centaines de pompiers sont toujours mobilisés dans le sud pour éteindre le feu des Pyrénées-Orientales. Moyen-Orient, l'armée américaine annonce de nouvelles frappes contre l'Iran hier soir, alors que Donald Trump avait déjà déclaré le cessez-le-feu terminé dans la journée suite à plusieurs affrontements meurtriers entre les deux pays. Marine Le Pen, la Cour de cassation annonce qu'elle pourrait rendre son arrêt au plus tard, début avril 2027. Avant l'élection présidentielle, la candidate du RN peut en attendant continuer sa campagne. Retour des infos, tout à l'heure évidemment votre journal, ce sera à 8h30. Un gros classique français ça, hein. Les Rita évidemment, Mitsuko et Andy.

0: L'avantage, on connaît les paroles par cœur. Dis-moi oui, Andy, Lerita Mitsuko sur Novma Radio.
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0: Déjà debout? Bah écoutez, pourquoi pas? Il y a des lève-tôt, puis surtout avec la température hein, qu'on a en ce moment. Bon, autant se lever tôt, puis en profiter un petit peu pour aller faire son shopping déjà, hein, et puis profiter pourquoi pas aussi de la plage le matin, c'est bien. Oh, oh, je vous envie. On se prépare évidemment pour sortir ce soir, et à 18h-19h, on va zoomer sur les réunions épiques qui démarrent là ce dimanche. Oui, alors, on va pas parler d'un événement qui se déroule ce soir, mais c'est quand même un gros week-end qui arrive avec évidemment le 14 juillet. Et dimanche, on a le retour des réunions épiques sur Saint-Jean-de-Mont, très bel hippodrome de l'Atlantique. Alors, quand très belle, c'est surtout le site et surtout l'endroit qui est assez magique, parce que les chevaux ont quasiment les pieds dans l'eau, hein. Bah, y a l'océan qui est là avec les dunes, et puis vous avez évidemment l'hippodrome de l'Atlantique. Alors on saura tout sur cette première réunion hein, qui démarre évidemment ce dimanche avec son président Bernard Pontreau. On voit tout ça à 18h et 19h. Les enfants en tout cas seront vraiment de la fête, ça je peux vous le dire. Il y aura la présence d'un sculpteur, il va y arriver, d'un sculpteur de ballons qui sera présent. Tovlo X Stromae arrive avec des fleurs dans 1 minute 20.
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1: Tovlo avec Stromae, voilà, qui participe comme ça aux côtés d'artistes, et notamment Madonna, quand même, la reine de la pop, hein. Allez, Scott Queen, c'est le Britannique qui nous revient avec Our or Nothing sur Nova Radio, le retour des infos, juste après, dans 3 minutes.

0: Nov Maradio, Scott Queen et All or Nothing.
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0: Allez, tout à l'heure, je vais vous parler d'une grande élection qui se prépare pour la rentrée. Une fois n'est pas coutume, hein, même si on est plutôt en période estivale et on parle des vacances. Avec l'élégance n'a pas d'âge et c'est vrai que l'élection du 26 septembre permettra à vous, mesdames, vous qui avez 45 ans ou plus.
2: Ah, ça c'est bien.
0: C'est bien hein, de pouvoir vous présenter voilà, un événement à Chalon hein, qui est organisé, qui s'appelle Élégance et Maturité Chalon. Voilà, donc je vous en parle tout à l'heure, je vous donne tous les petits détails, puis on postera, parce qu'il y a un appel à la candidature, on postera justement toutes les bonnes informations sur notre Facebook si vous voulez participer.
2: Et pourquoi pas
0: hein,
2: toutes les femmes sont belles.
0: Exactement.
2: À n'importe quel âge.
0: Tout à fait. Belle vie, justement. Hop, la transition est faite. Avec Marguerite qui arrive, qui est très jolie, évidemment. On la retrouve juste après les infos. Bon 8h30. Hein. Allez, toute actualité présentée par Eva Loyer-Boisseau. Eva, rebonjour.
3: Rebonjour Arnaud, rebonjour à toutes et tous. Dans les titres de l'actualité ce matin, plusieurs incendies hier en Vendée et en Loire-Atlantique. La municipalité de Noirmoutier-en-l'Île inquiète des fortes chaleurs annoncées cet été. Écoutez, le maire Noël Fauché. Et puis, un écran géant ce soir, place Aristide Briand pour France-Maroc, le match.
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0: Mais avant, un nouvel incendie hier en Vendée.
3: Oui, au Brousil, un feu de garage de 150 mètres carrés détruit par les flammes. L'intervention des pompiers a permis d'éviter la propagation du feu à la végétation. Une victime des fumées a été transportée à l'hôpital de Montaigu. À Nantes, une cigarette mal éteinte à l'origine d'un incendie hier en fin de journée, rue Santeuil dans le centre-ville. Secteur fermé pendant plus de 2 heures, le temps de l'intervention des pompiers. Aucune victime n'est à déplorer. La circulation interrompue des trains Nantes-Savenay hier aussi pour un feu de végétation à côté des voies ferrées. 10 hectares, un cabanon et 2 voitures ont brûlé malgré l'intervention d'une trentaine de pompiers. La circulation des trains est revenue à la normale vers 19h hier soir.
0: Canicule et sécheresse, l'eau interdite à la consommation.
3: Oui, pour les enfants de moins de 4 ans, interdit de boire l'eau du robinet dans 7 communes de Vendée. À La Roche-sur-Yon, Mouilleron-le-Captif, Belvigny, Saint-Denis-la-Chevesse, Le Poiré-sur-Vie, Beaufou et les Lucs-sur-Boulogne. En cause, les fortes canicules et la sécheresse très rapprochée et violente et donc une concentration trop élevée de manganèse dans l'eau, une forme de métal. Une motarde de 66 ans décédée hier à la Tresse dans le sud Vendée après une sortie de route dans un virage des marais. Elle aurait percuté un poteau électrique. Les secours n'ont pas pu la réanimer à leur arrivée sur place.
0: Plus de 360 procédures de viol et agressions sexuelles sur mineurs ouvertes par le tribunal de Saint-Nazaire.
3: Oui, après l'ordre du ministre de la Justice, Gérald Darmanin, de reprendre tous les dossiers de violences sexuelles sur mineurs en réaction au meurtre de la petite Liana il y a un peu plus d'un mois. Et en tout, le parquet de Saint-Nazaire recense 362 affaires dont la majorité ont donné suite à des mises en examen. La procureure de la République souhaite accélérer certaines des enquêtes les plus urgentes et maintenant procéder à des gardes à vue.
0: Des renforts pour faire face à l'afflux de touristes à Noirmoutier-en-l'Île.
3: La ville accueille 80 saisonniers de juillet à septembre. Comme chaque année, gendarmes, pompiers ou encore sauveteurs en mer sont appelés pour assister les effectifs déjà sur place. D'autres services municipaux comme les campings, les châteaux ou l'école de voile de la ville ont aussi besoin de coups de main. Et ça s'ajoute à la question de la canicule. Une vraie préoccupation pour la municipalité selon Noël Fauché, le maire de Noirmoutier-en-l'Île.
4: C'est un point sur lequel on est vigilant, on est organisé pour faire face, on veille à toutes les personnes dont on a le signalement qui sont isolées pour les appeler régulièrement et veiller à leur bonne santé, en tous les cas faire en sorte qu'elles puissent s'hydrater. Mais c'est sûr que dans des situations de crise avec des plans rouges éventuels en termes de canicule, pourquoi pas, ça peut être un élément qui peut facilement nécessiter un nombre de personnes importantes pour pouvoir gérer ces situations-là.
3: Tous les étés, l'île de Noirmoutier multiplie sa fréquentation par 10, de 5000 habitants en période estivale à 50 000 au beau jour. Le centre vétérinaire de la faune sauvage de Nantes en surcharge depuis le début de la canicule avec 300 animaux blessés en une semaine, 84 en une journée seulement. Parmi eux, beaucoup de jeunes oiseaux migrateurs qui tombent de leur nid parce que les fortes chaleurs, ce sont plus d'animaux en détresse et pourtant moins de centres ouverts pour les accueillir pendant l'été avec les vacances.
0: Le feu d'artifice des Garnapiades annulé samedi.
3: Oui, à cause des conditions météo, forte chaleur, vent et sécheresse, soit gros risque d'incendie. Décision de la mairie de la Garnache avec la préfecture de la Vendée. Les activités sportives de la journée, elles, sont maintenues. Le repas et la soirée animée par Stéréophobie aussi. Un écran géant installé ce soir, place Aristide Briand à Chaland pour le match des Bleus face au Maroc. Quart de finale de la Coupe du Monde, c'est à 22h. Et puis H-3 avant les résultats du brevet pour les élèves de l'Académie de Nantes. Rendez-vous 11h devant votre collège ou sur internet sur le site de l'Éducation nationale.
0: Voilà, il va y avoir du rire, il va y avoir aussi des pleurs.
3: Comme sûrement, oui.
0: À la une du courrier vendéen.
3: Oui, faites le plein d'animation en Nord-Ouest Vendée pour le 14 juillet. À Chaland, un test pour rouvrir le guichet de la gare SNCF pendant 10 mois. Et puis dans le pays de Saint-Jean, 5 sites patrimoniaux à découvrir.
0: On y va pour la météo.
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0: Alors encore évidemment forte chaleur et du soleil, formation quand même de quelques cumulus, hein, plus particulièrement dans les terres, mais un soleil qui tape très fort. On attend jusqu'à 38 degrés justement dans les terres. Vigilance orange à partir de 16h ce soir et ce jusqu'à minuit. Bonne nouvelle quand même, c'est la brise côtière que nous observons déjà depuis hier, et c'est vrai que ce petit vent de nord-ouest apporte fait surtout baisser le mercure. On avait hier du 27-28 degrés notamment sur Saint-Jean-de-Monts ou encore sur Saint-Hilaire-de-Riez. On le souhaite vivement pour cet après-midi.
3: Oui, ça nous permet d'ouvrir les fenêtres.
0: Voilà, c'est ça, tout à fait, hein, de pouvoir un petit peu s'aérer, comme on dit, s'aérer. Vous revenez ce midi, évidemment, pour toutes les infos. Et puis à vos côtés, Henri Palvado, hein, on va parler évidemment de ce joli rendez-vous des nuits de la Sablière.
3: Bien sûr, et puis alors vous allez voir, c'est dans un cadre un peu particulier. On oui, entendra ça.
0: Exactement. Merci, à tout à l'heure ce midi, évidemment, hein, Eva. Voici Marguerite.
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1: Ça tombe bien. Appel à candidature justement pour une grande élection en septembre. Élégance et maturité à Challans. Oui, l'élégance n'a pas d'âge, bien évidemment. Elle a une histoire. Si vous avez 45 ans ou plus, vous êtes rayonnante et fière de votre parcours. Eh bien, participez à une aventure humaine unique et devenez la représentante de la vie sociale et culturelle de Challans lors d'une grande soirée de l'élection Dame d'Antan qui va se dérouler à Challans le 26 septembre. Alors, dans les profils recherchés, on vous l'a dit, des femmes de 45 ans et plus, sans critères de taille, ça va de soi, résidentes ou investies dans la vie chalandaise, enthousiastes, bienveillantes et prêtes à rayonner. Voilà. Bah, on va vous mettre toutes les petites informations pour pouvoir justement candidater si vous le souhaitez, hein, ou prendre en tout cas toutes les informations sur notre Facebook. Hein, on fait ça là dans quelques secondes, ce sera en ligne et puis vous pourrez évidemment appeler ou envoyer un petit mail à l'organisation de cette sans doute soirée du 26 septembre. Voici l'horoscope de votre journée, puis nous aurons Quincy Jones.
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9: Vierge, soyez plus démonstratif envers votre partenaire.
10: Votre timidité vous empêche parfois de dévoiler vos sentiments.
11: Balance, avis aux célibataires, ne déclinez aucune invitation.
12: Scorpion, votre entente conjugale est au top, alors ne gâchez pas la fête en vous énervant pour des broutilles.
13: Sagittaire, Vénus vous invite à la rencontre, une romance se dessine.
14: Capricorne, votre cœur bat la chamade en attente d'une rencontre, tandis que Mercure vous rend plus volubile.
15: Verseau, il y a de l'eau dans le gaz avec votre partenaire, vous vous chamaillez pour un rien.
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17: Jouez franc le jeu, dites clairement ce que vous attendez.
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Quincy Jones et I Know Corrida. Et ça, c'est le tube de l'été à bien repérer entre 10h et midi. Donna Summer, hein, évidemment, 1979. Gros hit disco. On a dansé, on danse encore, évidemment, sur Donna Summer. Hein. Gagnez des cadeaux tout à l'heure au 02 51 49 12 60. Allez, 8h45 minutes, retour sur vos infos. La vigilance orange canicule étendue à 72 départements dès ce midi par Météo France, à savoir en plus Belfort, la Haute-Savoie, la Haute-Marne, l'Aube et le Cantal. On parle évidemment du Tour de France. Le néerlandais Olaf Kuji remporte la 5e étape. Torstein Traeten lui conserve le maillot jaune. 6e étape pour Gavarni Gèdre, à voir évidemment à partir de 12h sur France 2 et puis 13h sur France 3. C'est ce soir les quarts de finale de la Coupe du Monde de France-Maroc, 22h à voir sur M6, mais aussi sur écran géant installé ce soir place Aristide Briand à Chaland pour voir le match avec une belle ambiance. Voici Ambre, je me demande son

0: Bonne chance, Ambre, je me demande.
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0: Bah oui, je me dis, mais qui va gagner justement la valise des vacances avec plein de choses à l'intérieur, une vraie valise offerte par notre partenaire Le Cabri, maroquinerie bien connue à Chalon, rue du Général Leclerc. Je regarde les derniers messages qui sont tombés, parce que ça n'arrête pas depuis lundi. Là, il y a 11 minutes, Coralie a joué, j'en profiterai avec mes enfants et ma famille. Amandine a joué, il y a 21 minutes. Bonjour, j'ai profité de ce cadeau avec mon mari, Fabien, voilà, et mes enfants. Nov, ma radio. Non, merci, Nov, ma radio. Bonne chance à tous. Voilà. Bon, on va pas continuer parce qu'il y en a beaucoup des messages quand même, hein. 841. Exactement au total. À l'intérieur de cette belle valise, oui, deux très beaux cadeaux. Deux t-shirts Nov, ma radio. Waouh, vous allez frimer avec ça. Hein. Ils sont beaux en plus. Vraiment, ils sont beaux, hein. Deux allers-retours pour l'Île-Dieu avec la compagnie Vendéenne. Des invitations pour Atlantique Toboggan, faire des belles glissades dans l'eau. Et puis quatre invitations carrément pour Planète Sauvage à Port-Saint-Père. Ça vaut le tout. Ça vaut le coup quand même, hein. Bonne chance à vous sur notre Facebook Nov Ma Radio en Nord-Ouest Vendée.
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0: Oui, chaleur, y compris la nuit, on dort pas très bien en ce moment, hein, un peu compliqué des fois. Donc ça donne quoi aujourd'hui? On vous rappelle, vigilance orange hein, pour aujourd'hui jusqu'à minuit. On pourrait avoir une formation de quelques cumulus, plus dans les terres, hein, mais le soleil quand même tape très fort puisqu'on annonce jusqu'à 38 degrés en effet dans les terres. On parle quand même de cette brise côtière qui était déjà présente, plus particulièrement hier après-midi, un vent de nord-ouest hein, quand même, hein, 25 à 30 km/h, ce qui fait que sur la côte parfois ça rafraîchit vraiment bien l'atmosphère. On avait du 27-28 degrés sur Saint-Jean-de-Mont, Saint-Hilaire-de-Riez, donc c'était fort agréable. 52 pour le coefficient de marée basse à 18h40 ce soir. Vous traversez le passage du Gou à peu près entre 17h25 et 20h. Ouvrez l'œil quand même. Allez, The Weeknd, I Feel It Coming, ou encore David Guetta et Gillo hein, avec Save Me Tonight.
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0: C'était Guetta et Gillo sur Nov. Allez, on aura Martin Garrix avec Ed Sheeran et puis Mel Bent. On va se souvenir de Ma Philosophie en 2005. 9h, les infos.
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2: Bonjour à tous. Il va encore faire très chaud aujourd'hui. 72 départements restent placés en vigilance orange. Seule la Corse restera en vert, tous les autres départements français étant désormais en alerte jaune. Une canicule qui devrait probablement se prolonger jusqu'au week-end prochain inclus selon Météo France. Des températures qui favorisent le risque de feux de forêt. 5 départements du pourtour méditerranéen sont en alerte maximale. 54 sont en risque élevé. En attendant, sur le front des incendies, celui dans les Pyrénées-Orientales n'est pas fixé, même si la situation évolue favorablement. Près de 5000 hectares ont brûlé. Le procureur général près de la Cour de cassation fera tout pour que le pourvoi en cassation de Marine Le Pen soit traité avant le scrutin présidentiel. Il s'est exprimé ce matin. On le rappelle, ce pourvoi a été déposé par la chef de file des députés RN après sa condamnation en appel dans l'affaire des assistants d'eurodéputés. La sénatrice LR de Saint-Martin, Annick Petrus, victime d'un vol avec violence. Les faits se sont déroulés dans la nuit de mardi à mercredi à son domicile de cette île des Antilles. L'élu de 65 ans a été séquestré et ligoté sous la menace d'une arme durant un vol commis à son domicile. Elle n'a pas été blessée. Une enquête a été ouverte. Jean-Noël Barrot appelle les États-Unis et l'Iran au calme et à la discussion. Le ministre français des Affaires étrangères s'exprime ce matin alors que les deux pays ont repris les hostilités dans le détroit d'Ormuz. Jean-Noël Barrot qui accuse Téhéran d'avoir violé l'accord en attaquant des navires. En attendant, Washington annonce avoir frappé cette nuit 90 cibles militaires en Iran. Les gardiens de la révolution, eux, ont visé des bases aériennes américaines au Koweït et à Bahreïn. Les forces de l'ordre mobilisées aujourd'hui pour le quart de finale de la Coupe du Monde entre la France et le Maroc. Selon une note du renseignement dévoilée par plusieurs médias, cette rencontre présente plusieurs risques, notamment des regroupements sur la voie publique. En attendant, les Bleus affrontent donc le Maroc ce soir en quart de finale du Mondial. C'est une rencontre à suivre à partir de 22h. Excellente matinée à tous.
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0: sur Nova Radio. Martin Garrix, hein, bien entouré avec Ed Sheeran et Repeat.
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0: 1983, nous voici en pleine période Italo-Disco une fois de plus. Et d'ailleurs le plus grand succès de Gazebo I Like Chopin. Alors ce n'est pas du Chopin, quoique, mais une référence à l'univers romantique de Chopin. Version Italo-Disco bien évidemment. Gros succès et son plus grand en 1983, on l'écoute sur Nova Radio.

0: uniquement sur Nova Radio. Nous, on adore. C'est positif, c'est un peu tonique. Juste les bons ingrédients de Boza.
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0: Allez, on a de bonnes vacances avec la valise des vacances sur notre Facebook, mais aussi le tube de l'été. On va le réécouter dans quelques instants. On gagne les plus beaux cadeaux pendant, évidemment, cette période estivale. 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Bonne chance à vous. C'est le top tube de ce matin. Dès que vous entendrez les premières notes de Donna Summer avec Hot Stuff, zou, on y va. Ah bah oui, on appelle au 02 51 49 12 60. À tout à l'heure, entre 10h et midi. Et puis je vous souhaite bonne chance pour plein de cadeaux.
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0: Alors c'est ce soir, hein, désormais 18h40 pour la marée basse, avec un coefficient moyen, hein, même petit, on peut dire 52 seulement. Vous allez pouvoir traverser le passage du Gois à peu près entre 17h25 et 20h. Hein. Ouvrez l'œil, hein, ok, on compte sur vous. Et les années vinyles avec Simon & Garfunkel. Oui, on vous a retrouvé Mrs. Robinson, hein, ça fait un paquet d'années ça. M. Pokora avec 1000 fois aussi, et puis les Pony Pony Run Run arrivent.
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0: Pony Run Run avec Get Away.
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0: Dans quelques instants, on va faire un petit point sur quelques annulations là, qui sont en cours, notamment sur des manifestations à la fois pour ce soir, mais également dans les jours qui viennent à cause évidemment de la canicule. Mais pour le moment, bon anniversaire à vous si c'est le cas, évidemment, en ce 9 juillet, l'anniversaire de Eve Gilles, Miss France 2024. Hein, vous souvenez, elle a 22 ans aujourd'hui. Le chanteur William Scheller, pile poil 80 ans. Voilà, on lui souhaite un bon anniversaire. Quel beau répertoire. Pareil pour Pierre Perret, tout, vous serez tout sur, hein, bah oui, vous connaissez, 92 ans hein, aujourd'hui pour Pierre Perret. Tom Hanks également à 70 ans, hein, l'acteur évidemment, comédien, Bernie Bonvoisin, le chanteur, acteur, écrivain, scénariste à 70 ans, et j'en terminerai avec Jim Kerr, 67 ans, chanteur et auteur, compositeur écossais, célèbre pour être le leader des Simple Minds, s'il vous plaît, 67 ans donc aujourd'hui. Allez, Oria, les soirées mondaines arrivent, Adèle et Louisa aussi.
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2: Retrouvez le spectacle Dehors la tempête ce soir, 18h à Fromentine, espace du Petit Bois. Rosie et Mathéo embarquent petits et grands dans une aventure sur la mer entre poésie, théâtre, marionnettes et jonglage. À 21h du côté de Barbâtre, c'est un rendez-vous de la déferlante avec le vrai spectacle de la compagnie Les Barges. Un auteur écrit un spectacle pour un loyal et un clown, mais que doivent-ils faire? Où s'arrête la fiction? Où est le réel? Tous les rôles sont remis en question dans cette pièce. C'est à 21h, espace Océane à Barbâtre, et c'est gratuit pour petits et grands. Aujourd'hui commence aussi le 11e jumping national de la SHR, Société Hippique Rurale du Pays de Bois. C'est jusqu'à dimanche et comme chaque année, direction le Haras des Prennes à Saint-Gervais. Concours des 85 cm de hauteur pour finir dimanche avec une épreuve pro d'1m40 avec demain soir concert du groupe Led Back dès 21h. Samedi, animation avec DJ, c'est sur réservation. 4 jours de concours sur entrée gratuite avec restauration sur place. Épreuve de 8h30 à 19h. Plus d'infos au 06 10 12 40 60. Et puis tous les jeudis de l'été, l'office de tourisme du pays de Saint-Jean-de-Mont vous propose les balades curieuses pour découvrir Saint-Jean-de-Mont autrement. Découverte des villas du 20e siècle et anecdotes en compagnie de guides qui vous raconteront leur histoire. Tarif 8 euros adultes, 6 euros enfants. Réservation sur le site du pays de Saint-Jean-de-Mont.fr ou à l'accueil des bureaux d'information touristique.
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Ça fait un petit peu ça en ce moment, hein, par les nuits chaudes que nous connaissons. On a du mal un petit peu à dormir, on est un petit peu en jet lag. Mais on est encore réveillé. Non, on s'endort pas, surtout pas. Tout à l'heure, dans quelques minutes, après Unover et puis aussi Madonna avec True Blue, direction gauche à l'angois avec Nathalie. On donne notre petit coup de fil, vous savez, aux offices de tourisme de nos territoires. Alors, quoi faire ou bouger pour ce week-end? On saura tout avec Nathalie d'ici quelques petites minutes. Parlons quand même justement, en raison de ces fortes chaleurs, de l'annulation notamment de certains spectacles. C'est le cas ce soir, par exemple, à la Barre de Mont, avec l'annulation du spectacle dehors, la tempête.

0: ça fait un paquet d'années tout ça. Hein. Oui, les années 80 évidemment, Madonna et True Blue.
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0: Allez, place aujourd'hui à gauche, à Langois, avec Nathalie qui est avec nous. Bonjour Nathalie.
2: Bonjour.
0: Alors, on a trois événements principalement. On va parler des marais salants que nous avons sur ce beau territoire. On prend la direction de Beauvoir et de Bouin, Nathalie.
2: Oui, tout à fait. Les marais salants sont dans leur pleine période estivale actuellement et avec la chaleur qu'il y a depuis ces derniers jours, la récolte du sel, c'est vraiment la folie. Ils ramassent beaucoup de sel et du coup, si vous souhaitez aller voir comment se passe le travail du saunier, la récolte du sel, beaucoup de marais salants entre Bouin et Beauvoir sont ouverts à la visite quotidiennement. Donc ne pas hésiter à vous renseigner sur le site de l'Office de Tourisme pour connaître les horaires et les lieux exacts des visites. Et vous pourrez voir la récolte du gros sel, de la fleur de sel, ainsi que tout le processus de travail d'un saunier.
0: Oui, ça promet un bon cru hein, si ça continue comme ça. Pour vous, hein, tant mieux.
2: Tout à fait.
0: Tant mieux. Parlons aussi de Canobus.
2: Oui, tout à fait. Donc le Canobus, c'est un concept qui a été mis en place par la Route du Sel à Salerthène, qui met en place en fait un canoë pour 12 personnes, donc qui permet de faire des balades avec toute génération, qu'on soit petit, âgé, qu'on ait envie de pagayer ou pas. Ça permet du coup de se relayer, de faire une balade en famille, c'est vraiment l'idéal. Donc c'est une balade qui a lieu tous les samedis matins à 10h30 et du coup qui est en réservation auprès de l'Office de Tourisme où du coup le lieu de départ vous sera communiqué à ce moment-là.
0: Très bien. On a également la fête de la bourrine, surtout pas louper à Salerthène, c'est dimanche.
2: Oui, voilà, pour tous les amoureux de culture maraîchine ou ceux qui méconnaissent un peu et qui ont envie de connaître un peu nos traditions locales, ce week-end à la bourrine à Rosalie à partir de 14h30 ce dimanche d'ailleurs. Vous avez des démonstrations de musique et de danse traditionnelle tout l'après-midi. Donc la fête est gratuite. Il y a uniquement la visite de la bourrine qui est payante en plus si on souhaite faire la visite.
0: Très bien, merci Nathalie pour toutes ces belles informations sur Gauche à Langois. On peut vous retrouver, on rappelle, sur Chaland, mais aussi sur Beauvoir, sur mer.
2: Sur Beauvoir, Salerthène et au niveau du passage du Gois.
0: Très bien, merci Nathalie, belle journée, à bientôt.
2: Merci, à bientôt, au revoir.
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0: Allez, c'est fini pour ce matin. Voilà, on a pu vous informer, vous divertir, vous parler de plein de cadeaux, vous parler du soleil, de la chaleur aussi. Allez, bon courage à vous toutes et tous, évidemment. Hein. Ça continue avec, n'oubliez pas, hein, Donna Summer, hein. Hot Stuff. C'est le tube de l'été et Thierry qui prend la barre, évidemment, à partir de 10h. Je vous embrasse, on se retrouve demain. Bah, c'est vendredi en plus, on va fêter le week-end ensemble, d'accord? Vivement demain.
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0: Bastien Tellier sur Nova Radio avec Juliette Armanet. C'était un instant attraction. Bonjour, bonjour et belle journée qui se poursuit. On a bientôt The Strombellas à côté et Julien Lee. Bah, tout ça, c'est juste après l'actu. À 10h, les infos, Clémence Lobary.
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2: Bonjour à tous. Il fait déjà très chaud ce matin. 72 départements sont en alerte orange. À part la Corse, tout le territoire est soit en vigilance orange, soit en vigilance jaune. Et à 8h ce matin, Météo France a déjà enregistré 32 degrés à 7, près de 31 à Perpignan. Une canicule qui devrait probablement se prolonger jusqu'au week-end prochain, inclus selon l'Institut météorologique. Et face au risque d'incendie provoqué par les fortes chaleurs, de plus en plus de collectivités annulent les feux d'artifice prévus pour le 14 juillet. C'est notamment le cas en Essonne. Le préfet a interdit tout tir d'engin pyrotechnique jusqu'au 15 juillet. On rappelle que 5 départements du pourtour méditerranéen sont en alerte feu de forêt maximale. 54 sont en risque élevé. Le PS va tenter de déterminer sa stratégie pour 2027. Les militants socialistes sont appelés aujourd'hui à s'exprimer sur les modalités d'une primaire à gauche. Le Parti socialiste privilégie l'option en deux étapes. D'abord la désignation d'un candidat à la rentrée, puis une primaire avec les candidats de la gauche élargie, hors la France insoumise. Les vacances ont à peine débuté, mais Édouard Geffray prépare déjà la prochaine rentrée scolaire. Le ministre de l'Éducation nationale a assuré ce matin qu'il y aura assez de professeurs en septembre prochain. Selon lui, 24 000 personnes ont été admises au concours enseignant contre 16 000 l'an dernier, notamment grâce à la réforme du concours avancé à la fin de la licence contre un bac plus 5 auparavant. 14 personnes sont mortes dans les frappes américaines contre l'Iran ces deux derniers jours. Le bilan est communiqué par le ministère iranien de la Santé. Les hostilités ont repris cette semaine entre les deux pays. Les États-Unis annoncent avoir frappé 90 cibles militaires en Iran. Les gardiens de la Révolution, eux, ont visé cette nuit des bases aériennes américaines au Koweït et à Bahreïn. Le Tour de France continue aujourd'hui, c'est la 6e étape, 186 km entre Pau et Gavarnie-Gèdre dans les Hautes-Pyrénées. Au programme notamment, le mythique Tourmalet, une étape où est également attendu Emmanuel Macron. Le Norvégien Thorsten Train conserve le maillot jaune de leader. Et puis la Coupe du Monde de football, l'équipe de France affronte le Maroc ce soir en quart à 22h. Excellente matinée à tous. 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

0: Julien Lib avec Ota, c'est un instant. Dis-moi où sur Neuve.
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0: Ah oui, évidemment. Où? Bah c'est ici, tous les jours, tout l'été, avec Neuve, ma radio. Bonnes vacances pour les juilletistes. Merci d'être avec nous. Courage évidemment au travail en ce jeudi. Courage surtout à celles et ceux qui bossent à nouveau à l'extérieur. Hein, franchement. Waouh. Bon, on est là pour vous accompagner. De la musique, les infos et bien sûr les cadeaux. Les cadeaux via notre Facebook et les cadeaux tout à l'heure au standard. Bien sûr, avec le tube de l'été. 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Pour vous amuser évidemment, tube de l'été, vous l'entendrez avant midi à tout moment. On vous fait écouter un petit extrait dans quelques minutes, évidemment, pour vous permettre de bien le repérer. À suivre aussi tout à l'heure, la météo des plages. Ouais, c'est sûr, il y a du soleil aujourd'hui et il va faire très très chaud. Côté musique, Superbus et Kyo, ça arrive. On a également pour l'été uniquement sur Neuve la nouveauté de Super High. Ça c'est génial. Hein. Bientôt avec Anywhere With You et sans plus attendre, le top tube.
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0: Avec un groupe anglais qui a vu le jour au tout début des années 80, le groupe signe un tube, un succès, un seul. Mais quel tube ? PHD. Alors le nom ne vous dit peut-être rien, vous l'avez déjà écouté hein, dans le top tube. On adore ce titre. Belle balade qui s'est classée numéro 1 durant l'été 82 en Angleterre, mais pas que, également chez nous en France. Je vous lance maintenant l'introduction et on écoute tout ça. Un vrai régal. I Won't Let You Down, ça c'est beau, c'était en 82. Le top tube sur Neuve.

0: C'est sympa, c'est sur Neuve. C'est pour vous, c'est pour nous. On adore, évidemment. C'est pour l'été. C'était signé Super Aïe.
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0: Alors, ce matin, vous allez jouer avant midi à tout moment au standard. Tout à l'heure, ce sera ouvert évidemment au 02 51 49 12 60. Vous voulez gagner tout plein de cadeaux, c'est possible. Et ce sera lorsque vous entendrez ce fameux tube de l'été 79, Donna Summer. D'ailleurs, hier soir, sur Arte, il y avait un doc autour justement de Donna Summer, reine de la disco, avec son compositeur à succès, à savoir Giorgio Moroder. Voilà, ça c'était hier soir, mais c'est en replay, ça c'est bien pratique. Donna Summer extrait, donc avant midi à tout moment, tube de l'été 79, bien sûr, Hot Stuff. Un standard. Avant midi, bonne chance, à tout à l'heure, donc au 02 51 49 12 60. Je vous prépare Jérémy Frérot dans quelques minutes. Et puis le souvenir, bon, on va rester avec la disco, là aussi un classique. 78, on va réécouter dans 2 minutes sur Neuve Radio, Let's All Chant avec Michael Zagerband. À tout de suite.
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0: Capital Cities à l'instant sur Neuf Mar Radio. Le bloc 9, dans quelques petites secondes, je vous annonce un grand souvenir de Michael Jackson avec le biopic qui a cartonné partout sur la planète. Chez nous en France, 5,5 millions d'entrées. Bon, on attend la suite, évidemment, c'est pour bientôt, en tout cas on espère, bientôt dans quelques minutes, Human Nature. Extrait de l'album Thriller tout à l'heure, Sia, on a Pierre Demar et puis on va passer également un petit coup de fil. Et oui, aujourd'hui, ce jeudi jusqu'au 12 juillet, c'est le lancement du 11e Jumping National de la SHR. Ça se passe dès ce jeudi, donc du côté du Haras des Prennes à Saint-Gervais. On va en savoir plus dans quelques minutes. Pierre Demar, Michael Jackson, c'est à suivre. Et à 10h30, le Bloc 9.
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2: Demain, c'est le début de l'expo Crew par Cécile Gilbert-Bill, William Bill et Romain Gilbert. Une expo de céramique, luminaire et œuvres murales, les spécialités des trois artistes, à la fois donc de l'art et de l'artisanat. C'est au Centre culturel des Salorges à Noirmoutier-en-Lille de 10h30 à 13h et de 15h30 à 19h, c'est sur entrée libre. Demain, rendez-vous culinaire et circassien avec la compagnie Tout par Terre et le spectacle Au Petit Rognon, immersif avec la participation du public qui va devoir jouer les premiers clients d'un tout nouveau restaurant. Mais attention, le service est catastrophique et tout va vite dégénérer. Spectacle tout public à l'Herbaudière, place de la République à 21h et c'est gratuit. Et puis deux expositions à découvrir à Barbâtre jusqu'à dimanche, au Bonheur des Peintres, celle des Bourguignottes de 10h30 à 12h30 et de 16h à 19h, et Inspiration au bord de mer, celle océane, de 10h30 à 12h30 et de 15h30 à 18h30. Et puis jusqu'à demain, c'est la semaine italienne à Chalons avec le comité de jumelage Chalons-Sarono, Chalons Je T'aime et la municipalité. Au programme de cette 4e édition, Tombola et 150 euros de chèques cadeaux à gagner dans les commerces de la ville. Et pour la dernière journée demain, concours des pizzerias de la ville. À la clé, le trophée de la meilleure pizza de Chalons 2026, c'est à 19h.
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0: Et c'est pour l'été, si avec Afrojack, c'était Awake Tonight à l'instant sur Nova, 10h41. Harry Styles pour le retour de la musique, c'est dans quelques petites minutes, tout comme Maël en souvenir. Mais là, tout de suite, on prend la direction de Saint-Gervais, car aujourd'hui, jeudi jusqu'au 12 juillet, c'est le lancement, donc aujourd'hui à Saint-Gervais, de la nouvelle édition du Jumping National de la SHR. Et pour en parler, nous allons accueillir Delphine Allard au téléphone. Bonjour Delphine.
1: Bonjour à tous.
0: Ça va ?
1: Mais ça va bien.
0: Très bien, Delphine.
1: Ça va bien.
0: Ouais, super. Vous êtes la présidente de la société hippique rurale du pays de Goa qui organise donc cette nouvelle édition de ce Jumping National. Là, c'est l'édition numéro combien, Delphine ?
1: Alors, on est sur la 11e édition.
0: Ok, d'accord. Alors, donc, ça démarre aujourd'hui, c'est ça ?
1: Voilà, c'est ça. Ça a démarré ce matin. Dès 7h, on a fait partir le premier cavalier.
0: D'accord, ok. Donc, c'est jusqu'au 12 juillet. Alors, c'est quoi le programme ? Il y a plein d'épreuves. Il y a combien de coureurs ? Voilà, pour évidemment inviter nos auditeurs à vous rejoindre.
1: Donc, on a 900 cavaliers engagés sur le week-end.
0: Ouais.
1: Donc, voilà. Le climat un petit peu chaud. Mm-hmm. Certaines personnes ont pris la décision de pas venir. Mais il y a des épreuves. Aujourd'hui, on est sur des épreuves d'élevage et des préparatoires.
0: Ouais.
1: Et puis après, les trois jours qui vont suivre, ce seront des épreuves de Grand Prix de 1 mètre à jusqu'à 1,40 m.
0: D'accord, ok. Alors justement, par rapport à la chaleur, la canicule, Delphine, est-ce que les épreuves, certaines épreuves ont, au niveau des horaires, c'est un petit peu décalé, c'est un petit peu avancé, c'est retardé ? Est-ce qu'il y a des changements ?
1: Oui. Oui, voilà, c'est ça. Donc, du coup, on a pris la décision de commencer plus tôt le matin pour faire courir une bonne partie des cavaliers sur la matinée.
0: Ouais.
1: Quand les températures sont encore acceptables, on va dire. Ouais. Et ensuite, on recommence le soir quand les températures baissent.
0: D'accord, ok. Donc, c'est jusqu'à quelle heure le soir à peu près ?
1: Eh ben, le soir, les épreuves vont finir entre 20h30 et 21h.
0: Ok, d'accord. Donc c'est gratuit. On rappelle à nos auditeurs que tout le monde peut y aller, évidemment, du côté Haras des Prennes à Saint-Gervais. Et en plus des courses avec les cavaliers, donc presque 900 quand même, il y a du monde. Il y a des animations, le concert de demain avec le groupe Les

0: dans la carrière.
1: Ouais.
0: Et puis samedi soir, on a une soirée avec un repas sous réservation et puis avec un DJ derrière et puis un petit spectacle organisé par nos bénévoles pendant le repas.
1: Ok, bon ben voilà, tout est dit hein, pour ce rendez-vous. Donc c'est parti aujourd'hui, c'est jusqu'au 12 juillet, les courses, les épreuves. Il y a 900 cavaliers, c'est ça à peu près, hein, c'est énorme.
0: Oui, c'est ça à peu près. Oui, c'est ça.
1: Ah ben il y a du monde.
0: Oui, il y a du monde.
1: Ah ben tant mieux. Donc on invite nos auditeurs à y aller évidemment pour assister donc à cette 11e édition du Jumping National de la Société Hippique Rurale du Pays du Gois. Ça démarre aujourd'hui, c'est jusqu'au 12 juillet donc au Haras des Prennes à Saint-Gervais. Très bien. Bah écoutez, bonne manifestation à vous Delphine et bonjour à tout le monde. OK ?
0: Eh bien, merci à vous tous.
1: À bientôt.
0: Merci. À bientôt. Au revoir.
1: Ciao. Voilà, ça commence aujourd'hui, c'est jusqu'au 12 juillet avec donc vous l'avez entendu, des horaires un petit peu adaptés normal par rapport donc à la canicule. Ça démarre aujourd'hui, jeudi, donc à Saint-Gervais. La suite, la musique, Harry Styles et Maëlle, vous rappelez, elle a gagné The Voice, hein, c'est bien ça, il y a quelques années. La voici avec son premier succès, Toutes les machines. Toutes les machines.

0: American Girls, extrait de son dernier album en date, Harry Styles.
1: Non.
0: 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À suivre également le tube de l'été, ce matin avant midi. On vous rappelle tout ça tout à l'heure. Côté musique, Bon Entendeur d'Alida, la nouvelle version Mourir sur scène. C'est attendu avant 11h, avant l'info. Et Alex Warren sur Neuf.
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0: reprise avec Dalida, bien sûr, Mourir sur scène. Allez, bientôt le top tube. Dans deux minutes, vous allez écouter James Blunt. Et puis l'un des succès de cet été, c'est Neika sur Neuve.
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2: Bonjour à tous. Il va encore faire très chaud aujourd'hui. 72 départements restent placés en vigilance orange. Seule la Corse reste en vert. Tous les autres départements français étant désormais en alerte jaune. Une canicule qui devrait probablement se prolonger jusqu'au week-end prochain inclus. Des températures qui favorisent le risque de feux de forêt. 5 départements du pourtour méditerranéen sont en alerte maximale. 54 sont en risque élevé. Et dans le Cher, le feu de forêt est désormais fixé. Les flammes se sont propagées jusqu'à un site industriel d'armement classé Céveso. Selon la préfecture, il n'y a plus de danger. Et dans ce contexte, la France n'est pas prête pour les conséquences du changement climatique. C'est l'alerte du Haut Conseil pour le climat qui publie aujourd'hui son 8e rapport annuel. Le document analyse chaque année les politiques du gouvernement en matière d'adaptation et il pointe du doigt des mesures insuffisantes. Le procureur général près de la Cour de cassation fera tout pour que le pourvoi en cassation de Marine Le Pen soit traité avant le scrutin présidentiel. Il s'est exprimé ce matin. On le rappelle, ce pourvoi a été déposé par la chef de file des députés RN après sa condamnation en appel dans l'affaire des assistants d'eurodéputés. Le cercueil de l'ayatollah Khamenei est arrivé à Machad, où le guide suprême iranien doit être inhumé dans la journée. La fin de 6 jours de cérémonie dans un contexte de retour des hostilités entre Washington et Téhéran dans le détroit d'Ormuz. L'Iran qui dénonce aujourd'hui un crime de guerre flagrant. Comme un air de déjà-vu, ce soir, l'équipe de France de football affronte le Maroc en quart de finale de la Coupe du Monde. En 2022, les deux pays se sont déjà affrontés en demi-finale du Mondial. Le coup d'envoi de ce quart France-Maroc, c'est à 22h depuis le stade de Boston. Un match qui sera bien évidemment suivi à travers tout le pays ce soir. Partout, on espère faire la fête jusqu'à la fin de la Coupe du Monde. Et notamment à Paris, la mairie a pris quelques mesures exceptionnelles. Les terrasses des bars, cafés, restaurants pourront rester ouverts jusqu'à 2h du matin à partir de ces quarts de finale de ce soir. Excellente fin de matinée à tous.

0: Neika sur Nov Ma Radio à l'instant. Succès de cet été.
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0: Et bonne chance pour jouer tout à l'heure avant midi. C'est pour bientôt à tout moment, lorsque vous l'entendrez dans son intégralité, évidemment. Vous pourrez nous joindre au standard pour gagner tout plein de cadeaux, les cadeaux de votre été dans le Nord-Ouest. 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Tube de l'été. L'été 79, disco, écoutez un extrait, tout le monde connaît. Hein. Hot Stuff, avec Donna Summer à l'honneur ce matin. Bonne chance à tous. À tout moment, avant midi, si vous l'entendez, vous appelez le standard 02 51 49 12 60. On a bientôt Joseph Kamel. On a bientôt la météo des plages. Miles Smith et Niall Horan. Et là, tout de suite, ah, vous allez adorer. On va chanter Tube, tout de suite, du Top Tube.
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0: Numéro 1, c'était en 89, enfin deuxième meilleure place du fameux Top 50. Vous vous rappelez de Jean-Pierre François? Il a débuté sa carrière comme joueur de foot. Il a joué notamment du côté de Saint-Étienne. Et puis il a chanté ce titre composé par Didier Barbelivien. Alors là, ça a vraiment été un énorme succès. Et c'était durant l'été 89. C'est plein de souvenirs, c'est maintenant, c'est le Top Tube. Jean-Pierre François, c'est sur Nov. Je te survivrai.

0: Joseph Kamel à l'instant sur Nova Radio. C'était Crash. On a bientôt Alok à écouter, bientôt les infos, les bons plans dans le Nord-Ouest. On en est tous les jours, tout l'été. Le bloc 9 est là. Bah, on y va pour la météo des plages. Ok, go.
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0: Alors, la météo des plages, comme les journées précédentes, plein soleil partout, la flamme est verte. Et puis, les températures chaudes, très, très chaudes, ça continue. Hein. Et ça va, bah, ça va se poursuivre, hein, malheureusement, parce qu'il fait trop chaud tout au long du prochain week-end. On part à Saint-Jean-de-Mont, les températures, ça vient d'arriver, l'eau est à 20 degrés, l'air est à 28. Pour l'instant, ça va grimper dans l'après-midi. Vent léger de secteur est, un Beaufort, avec du soleil, donc, et la flamme. Mais verte à Fromentine, on a 22 pour l'eau, on a 31 pour l'air pour l'instant, 34 attendu cet après-midi, beaucoup plus, hein, vous le savez, à l'intérieur des terres, une mer belle, il n'y a pas de vagues, la flamme est verte, un ciel dégagé, attention, on a dit UV quand même, hein, et de 8, et puis à Notre-Dame-de-Mont pour l'instant 22,5 pour l'eau, là c'est bien, déjà 30 degrés pour l'air, c'est plus fort encore, hein, qu'hier, la mer est très très belle, avec du soleil, à tout à l'heure on ira à Sion ou encore à Bretignolles-sur-Mer.
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et on vous l'a présenté tout au long de la matinée, donc il fallait nous appeler, c'est ce que vous avez fait, parfait. Au standard, Donna Summer, l'été 79, énorme succès disco, hein, c'était à l'instant Hot Stuff. On effectue le tirage au sort, on vous passe un petit coup de fil, ça va arriver dans le prochain quart d'heure, et à vous les cadeaux, très vite. Marine, ça c'est pour les hits, évidemment, toujours et encore pour vous, sur Neuf, Escroc, le bloc Neuf, et voici, c'est pour l'été, le tout dernier Alok, avec Run Run River.

0: décès d'une chanteuse qui a marqué les années 80, notamment avec de nombreux succès, le décès de Bonnie Tyler. Eh ouais, triste nouvelle, on aura l'occasion de l'écouter tout à l'heure avec l'un de ses grands succès, à savoir Total Eclipse of the Heart. Hommage donc tout à l'heure à Bonnie Tyler. Aujourd'hui, c'est jeudi, nous sommes le 9 juillet, c'est l'anniversaire d'un grand acteur américain. Ah ouais, il a joué dans des films, alors que des pépites, hein, que des chefs-d'œuvre. Forrest Gump, Seul au monde, La ligne verte, Philadelphia, c'est Tom Hanks, 70 ans aujourd'hui. Il y a Bernie Bonvoisin, vous rappelez, il a été le chanteur du groupe de hard rock Trust avec Antisocial. Aujourd'hui, réalisateur Bernie Bonvoisin, 70 ans également. Et puis Rafael da Silva, c'est le joueur de foot brésilien, 36 ans. En parlant de foot, le 9 juillet 2006, ce jour-là, eh bien, l'Italie gagne la Coupe du Monde face à la France. Et on a perdu, zut, c'était en Allemagne. Mais bon, on va se rattraper cette année. Hein. Coupe du Monde, évidemment, ce soir, n'oubliez pas la diffusion du match France donc face au Maroc. Ce sera à 22h. À suivre le résultat du jeu, le tube de l'été, tout ça c'est dans quelques minutes. On a Carmel, souvenir des années 80 avec Sally, et juste après le rendez-vous des infos de Bloc Neuve. C'est Marine à écouter, c'est dans une petite minute sur Neuve avec Escroc.
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2: Samedi, c'est un rendez-vous littérature à Chalon avec la séance de dédicace de l'autrice Aurélie Foucault pour son deuxième roman L'Enfant des Étoiles, roman d'aventure et de mystère et un petit peu de fantastique qui traverse les continents et les générations. Rendez-vous de 10h à 12h45 à la librairie chalandaise ce samedi. Et du côté de Barbâtre, la team Licorne vous donne rendez-vous samedi de 10h à 22h sur la place du marché pour son événement moto. À l'espace du Petit Bois à Fromentine, la compagnie 1R de jeu vous présente Vendredi 13, comédie de boulevard à succès autour de deux couples dans une journée pleine de rebondissements. C'est samedi aussi, 21h30. Les concerts sous les branches reviennent cet été à Explora Park à Saint-Jean-de-Mont. Première date samedi soir avec Chanson d'occasion, c'est à 20h30. Le jeudi 16 juillet, retrouvez Speed Limit 60 et le 20 World Music avec Laka, et ça continue encore jusqu'à la fin de l'été. Et puis à Saint-Jean-de-Mont, c'est l'heure du Bal Trap ce week-end, samedi de 11h à 21h, dimanche de 9h30 à 12h30. Au programme, 3 postes de tir, battue espagnole et tir à la carabine pour les enfants. C'est organisé par la société de chasse La Montoise, buvette et restauration sur place.
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0: Carmel, Souvenir, c'est en 86 sur 9 avec Sally.
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0: Yes, c'était Donna Summer ce matin, il y a quelques minutes. Merci à tous au standard pour les inscriptions. Tube de l'été avec Hot Stuff Disco, c'était en 79. Alors, parmi les appels, qui est en direct à l'antenne, qui a été sélectionné, qui va gagner des cadeaux dans quelques petites secondes? C'est un jeune auditeur, je crois. Il s'agit d'Anthony. Bonjour Anthony.
2: Bonjour.
0: Anthony, jeune auditeur, hein, c'est ça?
2: Oui.
0: Ouais, quel âge?
2: 14 ans.
0: Ah ouais, tout jeune, la vie devant toi, donc. Ouais, on se dit-tu, hein, Anthony? Je peux?
2: Oui.
0: Ok. Vacances ou pas, j'imagine, là, actuellement, à Saint-Jean-de-Mont?
2: Oui, c'est ça.
0: Ok, on profite de la plage, des animations. Attention, il faut se protéger un petit peu du soleil, Anthony, quand même, hein.
2: Oui, c'est ça.
0: Ok, alors, les cadeaux, Anthony, bravo. Sélection, donc, il y a quelques petites secondes. Il y a plein de cadeaux qui t'attendent. Il y a trois enveloppes devant moi. Il faut en choisir une selon le choix, évidemment. Bah, je vais l'ouvrir et il y a des cadeaux à l'intérieur. Alors, quelle enveloppe? La 1, la 2, la 3, Anthony, c'est facile, hein.
2: La 1.
0: L'enveloppe 1, ok. Eh bien, on regarde tout ça tout de suite. Alors, Saint-Jean-de-Mont avec Anthony, il y a deux invitations, deux places pour la Grande Roue. Alors forcément, tu as déjà vu cette belle et grande roue, hein, au cœur du remblai de Saint-Jean-de-Mont.
2: Oui.
0: Tous les jours, tout l'été, il y a deux invitations, ok, pour prendre de la hauteur. Il y a également quatre places, waouh, génial, quatre invitations pour Atlantique Toboggan, pour passer une belle journée. C'est le parc aquatique à Saint-Hilaire-de-Riez, près de Saint-Jean-de-Mont. Donc, il y a quatre places, hein, en famille, ok Anthony?
2: Okay.
0: Voilà.
2: Okay.
0: Et puis également, ce dimanche, c'est le top départ pour les courses de chevaux de Saint-Jean-de-Mont à l'hippodrome de l'Atlantique. Et il y a deux invitations également. C'est valable tout l'été. Voilà, il y a différents rendez-vous. Ça démarre ce 12 juillet, le 25 juillet, le 2 août, 9 et 15 et 16 août également. Voilà, tu pourras choisir donc la date pour participer à cette manifestation. Ça démarre ce dimanche, n'oubliez pas, avec l'hippodrome de l'Atlantique. On aura l'occasion d'en reparler d'ailleurs ce soir, interview à suivre dans Sortir, plus la Grande Roue, plus les quatre places pour Atlantique Toboggan. Voilà Anthony, c'est gagné, il n'y a plus qu'à profiter. Ah ben de rien, bonnes vacances Anthony, quitte pas, on va prendre tes coordonnées en antenne, ok? À bientôt.
2: D'accord.
0: Ciao, ciao. À demain pour remettre ça, évidemment. Demain, 10h, un autre tube de l'été, évidemment. D'autres cadeaux vous attendront demain. Vous pourrez jouer comme d'hab entre 10h et midi. À demain sur Nove. Et bravo Anthony, les vacances avec Nove. Tout va bien dans le nord-ouest Vendée. Protégez-vous du soleil, hein. Attention, ça tape et ça va encore taper très fort côté Mercure. Indochine pour la suite. Et voici Temper City, c'est Self-Aware.

c'est beau pour l'été. Olivia Dean, un instant sur Nova Radio. Ce soir, n'oubliez pas, évidemment, non, n'oublie pas, ce n'est pas possible. 22h, quart de finale, la Coupe du Monde, évidemment, les Bleus, la France face au Maroc. Je vous rappelle qu'il y aura la retransmission sur écran géant ce soir dès 22h du match à Chaland, place Aristide Briand. Avant midi, avant les infos, bah justement, l'hymne de la Coupe du Monde, le soleil avec Shakira, c'est la suite. Dai Dai, on a bientôt le dernier Christophe Willem, système, et voici le souvenir de Chaim sur Nova. 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

0: Système, c'était Christophe Willem à l'instant sur Nova Radio. On a appris tout à l'heure le décès de la chanteuse Bonnie Tyler. On va l'écouter hommage hein, dans deux minutes, juste après les infos. À suivre également Charlotte Cardin, Zazie, et puis la météo. Et la météo des plages. Midi l'actu, François Germain.
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2: Bonjour à tous, encore une journée de chaleur sur la France. 72 départements sont en vigilance orange canicule. Seul le nord et le nord-est sont épargnés. Des températures très élevées sont attendues dans l'après-midi, entre 35 et 39 degrés, voire jusqu'à 41 dans le sud du pays. Selon Météo France, demain les températures seront en hausse sur une grande partie du territoire. Avec cette chaleur, les consignes des ministres de la Santé et de l'Autonomie. Ils appellent les hôpitaux et les EHPAD à renforcer les mesures de protection. Les ministres appelle les directeurs à équiper les postes de soins et les salles de repos en climatiseurs mobiles, rafraîchisseurs d'air et ventilateurs grâce aux 100 millions d'euros de crédits d'urgence débloqués. La situation s'améliore sur le front de l'incendie dans les Pyrénées-Orientales. Il n'est pas fixé, mais le feu ne progresse plus. 4900 hectares ont brûlé. Les habitants de 9 communes évacuées le week-end dernier vont pouvoir retrouver leur domicile en fin d'après-midi, indique le préfet. 6 communes restent interdites d'accès en raison de la persistance des points chauds et de zones actives. 450 pompiers sont toujours sur le terrain. À l'étranger, les frappes américaines repartent de plus belle en Iran. Au moins 14 morts et 78 blessés ces deux derniers jours, selon le ministère iranien de la Santé. L'armée américaine annonce avoir atteint 90 cibles militaires en Iran lors de sa dernière série de frappes, parmi lesquelles des systèmes de défense anti-aérienne. Les gardiens de la Révolution accusent les États-Unis de vouloir faire de l'ombre aux funérailles de l'ancien guide suprême Ali Khamenei. La mort de Bonnie Tyler, la chanteuse britannique qui vient de nous quitter à l'âge de 75 ans, l'avait connu un immense succès dans les années 80. Bonnie Tyler était hospitalisée au Portugal depuis le mois de mai, placée en coma artificiel à la suite d'une intervention chirurgicale. Et puis en foot, l'équipe de France joue ce soir son quart de finale de Coupe du Monde contre le Maroc. La revanche de la demi-finale de 2022 remportée par les Français. Aurélien Tchouaméni, encore touché physiquement, devrait commencer la rencontre sur le banc. Coup d'envoi de ce France-Maroc, 22h. Voilà pour l'essentiel de l'info. Excellent après-midi.

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1: Et Zazie sur Nov à l'instant, c'était peu importe. Allez, le petit point météo dans quelques petites secondes à suivre également. Le point météo des plages pour aujourd'hui. Jeudi, toujours et encore de la chaleur. D'ici là, on a Jack Savoretti. Et c'est sur Nov pour l'été en duo avec Mika. Milky également à suivre. Charlotte Cardin. Et puis n'oubliez pas tout à l'heure à 12h35 les rendez-vous de l'été. Aujourd'hui, nous allons recevoir dans nos studios Henri Palvado de Fête Secrète qui lance les Nuits de la Sablière. Deux très belles soirées totalement inédites de spectacles avec musique et pyrotechnique. Ça va se passer les 17 et 18 juillet à Christophe Dulignon, on en parle tout à l'heure dans les rendez-vous de l'été. C'est l'heure de la météo sur Nov.
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1: Ben ça continue et apparemment ça ne va pas s'arrêter. Donc attention, toujours et encore prudence. Hein, vigilance orange, canicule avec des températures qui vont rester très très élevées. Plus de 35 degrés annoncés aujourd'hui donc en moyenne sur l'ensemble du territoire. Plein soleil, pas un seul nuage. Températures qui resteront également élevées pour demain, vendredi, fin de semaine ainsi que pour le prochain week-end. Les horaires démarrés, on y arrive. La pleine mer à 12h30. Le coefficient 52 et tout à l'heure. La basse mer à 18h40.
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0: Et c'est sur Nova tout l'été, Jack Savoretti avec Mika. Les infos dans quelques minutes, on a Samber à écouter et Juliette Armanet.
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0: Allez, le rappel de la météo des plages pour aujourd'hui, jeudi, très chaud. On gagne encore malheureusement, bah oui, parce que là il fait trop chaud, hein, quelques degrés par rapport à hier. Et ça va continuer, prudence. Les températures, on part du côté de Sion sur l'océan. Température relevée tout à l'heure à 11h. L'eau est à 19, on a 33 déjà pour l'air, hein, c'est dire. Le ciel est totalement dégagé, vous le savez. Vent d'est, nord-est, petite force, hein, 1 à 2. Attention, la flamme est jaune. Il y a un vent de terre. À Fromentine, 22 pour l'air, 22 pour l'eau. On a 31 à 32 pour l'instant pour la température extérieure. Pas de vagues, très calme la mer avec du soleil, la flamme est verte. Attention l'indice, hein, quand même, indice UV 8. Et puis à Brétignol, c'est 23 pour l'eau, 30 déjà pour l'air. Plus, hein, dans l'après-midi, vous le savez, la mer est belle. Là aussi, pas de vagues, du soleil, la flamme est verte. On retourne à Saint-Jean-de-Mont. Petit rappel, l'eau est à 20 degrés, 28-29 ce matin. Plus, dans l'après-midi, prudence, flamme verte et la mer, et comme partout d'ailleurs, est très belle.
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0: C'était Somber à l'instant sur Nova Radio. On a le tout dernier Vanessa Paradis. Et dans 3 minutes, à suivre également les rendez-vous de l'été. Merci d'être avec nous. Il est 12h30. Et à midi et demi, bon appétit. C'est l'heure de l'actu avec Eva Loyer-Boisseau. Bonjour Eva.
1: Bonjour Thierry, bonjour à toutes et tous. Un homme de 35 ans mis en examen hier à La Roche-sur-Yon pour viol sur ses deux filles mineures. C'est une des nombreuses affaires révélées depuis la mort de la petite Liana il y a plus d'un mois. Et la demande du ministre de la Justice, Gérald Darmanin, de rouvrir tous les dossiers de violences sexuelles sur mineurs avant le 14 juillet. Le parquet de Saint-Nazaire recense depuis plus de 360 cas de viol et agressions sexuelles et compte augmenter le nombre de garde à vue pour les affaires les plus urgentes, selon la procureure de la République.
0: Les rayons eau pris d'assaut dans les supermarchés.
1: Depuis l'annonce de l'eau contaminée à la manganèse dans 7 communes de Vendée, à La Roche-sur-Yon, Mouilleron-le-Captif, Belvigny, Saint-Denis-la-Chevasse, Le Poiré-sur-Vie, Beaufou et les Lucs-sur-Boulogne. Plusieurs rayons de supermarchés dans ces communes sont vides depuis hier. On rappelle pourtant que seuls les enfants de moins de 4 ans ont interdiction de boire l'eau du robinet.
0: À Noirmoutier-en-Lille, des renforts ont fait leur arrivée pour l'été.
1: Oui, la commune accueille 80 saisonniers, pompiers, sauveteurs en mer ou encore gendarmes appelés pour gérer l'afflux de touristes jusqu'au mois de septembre. Tous les étés, l'île de Noirmoutier multiplie sa fréquentation par 10, de 5 000 habitants en période hivernale à 50 000 au beau jour. 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
0: Plusieurs feux d'artifice de la fête nationale annulés dans le nord-ouest vendée.
1: À la Garnache, samedi soir, le feu est annulé, mais les festivités des Garnapiades, elles, sont maintenues. À Bouin aussi, mais il doit être reporté, nous ne connaissons pas encore la date. À Noirmoutier-en-Lille, les feux de l'Herbaudière et aux Vieilles sont maintenus. Eux, ils seront tirés depuis l'eau. Nous n'avons pas plus d'informations sur les autres festivités dans les communes à ce stade.
0: Et dans le reste de l'actualité, Eva.
1: Incendie dans les Pyrénées-Orientales. Le préfet autorise les habitants de 9 communes alentour à rentrer chez eux ce soir à partir de 18h, alors que 140 pompiers sont toujours mobilisés pour éteindre les flammes. Une enquête est ouverte pour déterminer les causes de ce départ de feu. Au Moyen-Orient, les frappes entre Washington et Téhéran se poursuivent. L'Iran annonce avoir touché des bases militaires américaines cette nuit. De leur côté, les États-Unis affirment avoir visé 90 cibles iraniennes. Et puis Bonnie Tyler, l'iconique chanteuse des années 80, est décédée hier à l'âge de 75 ans, annonce ce matin sa famille. Elle était principalement connue pour sa chanson Total Eclipse of the Heart.
0: Que nous avons écoutée tout à l'heure. Et oui, normal, hommage. Voici la météo sur Neuve.
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0: Rien ne change, toujours et encore donc la présence du soleil. Quelques nuages élevés, mais le soleil domine évidemment. Et puis toujours cette forte donc chaleur, vigilance canicule orange. À nouveau prudence et malheureusement, vous le savez, ça va continuer. Les températures aux alentours des 33-34 pour cet après-midi. Bien plus hein, à l'intérieur des terres, par endroits, à 37-38 degrés. Même tendance, toujours et encore la canicule qui va donc continuer de sévir pour demain et pour le prochain week-end. Dans 3 minutes, les rendez-vous de l'été avec vous, Eva, votre invité aujourd'hui, Henri Palvado de Fête Secrète.
1: Et oui, on parle d'un tout nouveau rendez-vous unique en son genre, ce sont les Nuits de la Sablière, le week-end du 17 et 18 juillet.
0: Et c'est à venir, et c'est juste après, écoutez, sur Nov, le tout dernier Vanessa Paradis.

0: Et c'est le nouveau Vanessa Paradis. C'était rendez-vous à l'instant sur Neuve. Les rendez-vous de l'été, ça tombe bien. Transition facile avec vous, Eva, de retour. Et jusqu'à 13h, votre invité aujourd'hui, Henri Palvado, de Fête Secrète.
1: Et oui, c'est un nouveau rendez-vous unique en son genre. Des spectacles au milieu d'une ancienne sablière transformée en amphithéâtre. Ça s'appelle Les Nuits de la Sablière, les 17 et 18 juillet à Saint-Christophe-du-Ligneron. Deux soirées musicales et pyrotechniques. Et avec nous pour en parler, Henri Palvado, de Fête Secrète, à l'origine de ce nouveau rendez-vous. Henri Palvado, bonjour.
2: Oui, bonjour.
1: Alors, elle vient d'où l'idée de créer les Nuits de la Sablière ?
2: Alors, il y a eu pas mal de temps qui a passé, qui a germé un petit peu dans ma tête. Je suis déjà sur un site qui a été chamboulé, puisqu'on était sur une ancienne sablière. On devait le réaménager, parce qu'on a l'obligation, auprès du préfet, de rendre des espaces complètement purgés de cette industrie qui était au préalable. Et après, en modelant tout le site, je me suis dit, on pourrait faire quand même un beau spectacle, parce que je le vois déjà auprès de mes clients, sur les différents sites sur lesquels on fait les feux d'artifice. Et là, je me dis, on a quand même un espace sympathique avec une grande partie en eau, des sortes d'amphi quasiment naturelles, parce qu'on a creusé le fond, donc ça a créé des berges en pente douce. Et là, on pourrait imaginer un nouveau concept. Donc là, déjà, ça germait. Il y a déjà presque une dizaine d'années pour la finalisation de ce site.
1: Ah oui, c'est quand même assez vieux, cette idée, finalement. Vous la concrétisez enfin.
2: Alors c'est vieux parce qu'en fait en même temps j'ai créé ma société Fête Secrète en 2015, donc vous voyez ça fait déjà une dizaine d'années, donc j'ai déjà ça dans un coin de ma tête et je savais que la sablière allait s'arrêter pour 2024-2025, à une année près. Et en modelant, voilà, comme je vous dis, en terrassant, on a amélioré certains endroits dans le but de profiter de ces espaces pour faire quelque chose de nouveau.
1: Et là, à quel moment est-ce que vous avez enclenché, ça y est, les préparatifs
2: Alors, ça s'est fait là aussi au fil du temps, en fonction des personnes rencontrées, comme Jacques Ravelot du Parc, que j'ai rencontré sur un autre spectacle où je réalise de la pyrotechnie, c'est au château de Talmont-Saint-Hilaire, sur les nocturnes d'été. Et je lui en ai parlé, il est venu voir le site, on avait encore les vestiges industriels, il m'a dit « Ah, c'est magnifique, il faudrait garder toutes ces tours, toute cette ferraille ». Bon, malheureusement avec le temps, on n'a pas pu garder tous ces vestiges parce qu'ils étaient en très mauvais état. Mais on a gardé l'idée, ça c'était déjà il y a un an et demi. Et on a enclenché l'idée en septembre, c'était à la Foire des Minets. Il est venu à la Foire des Minets et là, mon épouse n'était pas encore au courant, je lui avais dit que j'avais une petite idée, puis deux jours avant, je lui ai dit, tiens, il y a Jacques qui arrive, j'aimerais bien qu'on se lance. Voilà.
1: Mais alors là, c'est un rendez-vous unique, on peut le dire, en Vendée. Vous savez s'il y a des shows comme ça, pyro musicaux ailleurs ?
2: Non, on n'a pas ce style-là de... Alors, peut-être le Puy du Fou, bien sûr, mais lui qui est plutôt dans une fresque historique avec différents tableaux. Nous, on se contente simplement d'avoir des artistes qui vont chanter en live sur des musiques de Johnny pour le 17 et comédie musicale, reprise de comédie musicale le 18. Non, on n'a pas ce concept-là. Parce que nous, l'idée, c'est vraiment d'accompagner les chanteurs, les chants, les différents titres de musique avec une partie pyrotechnique. Toujours à un moment donné, sur la chanson, on aura toujours une partie de pyrotechnique.
1: Vous l'avez dit, c'est dans un lieu hors du commun, une ancienne sablière, vous en avez un peu parlé, mais comment est-ce que vous l'avez découverte ?
2: Alors nous, à la base, moi je suis natif de Saint-Jean-de-Mont, on est dans la construction, on a besoin de matériaux, on le prenait sur les plages, et dans les années 60, il a fallu qu'on se dirige sur Chaland, parce qu'il y a énormément de sable et de gravier sous le sous-sol de Chaland, même de la ville de Chaland. Et dans les années 63, on a ouvert un site des sablières, et au fil du temps, on est arrivé sur ce site également, sur Saint-Christophe. Au début Chaland, et maintenant Saint-Christophe.
1: Et alors aujourd'hui, du coup, c'est transformé en amphithéâtre pour ce rendez-vous, les Nuits de la Sablière. Ce trou, il était déjà un peu creusé naturellement avant que vous arriviez.
2: Non, du tout. Là, on était loin d'imaginer ce qu'on retrouve maintenant. C'est ce qui va d'ailleurs faire beaucoup la surprise de beaucoup. Déjà, ils l'ont connu dans sa transformation. Là, on est vraiment dans un autre modelage. Mais non, à l'origine, on est sur des terres agricoles. On n'a pas la présence, on ne connaît pas ce qu'il y a sous le sol. Et au fil des décennies, parce que ce site a été creusé pendant 40 ans. Et remodelé maintenant, il est terminé.
1: Là, vous l'avez aménagé. Comment est-ce qu'il y aura quand même un semblant d'assise pour les spectacles ou...
2: Alors, pour l'assise, là, on l'a amélioré pour ce spectacle-là. Ce qu'on souhaite proposer aux spectateurs, un confort d'assise. Là, on est carrément sur un parterre de chaises en escalier. On a fait différents niveaux pour que pas la chaise de devant gêne celle de derrière. ou l'inverse plutôt. Et après, on a tout un amphi propre. On est sur une aire stabilisée et dans un petit cadre de verdure autour. Et on a pour avoir une très belle vision pour le feu d'artifice et les artistes.
1: Il est grand cet amphithéâtre ?
2: On peut avoir 1500 personnes en chaise. Si toutefois, je pense que la première année, on n'atteindra pas ce nombre de personnes, mais on a toujours le loisir d'avoir des personnes autour sur les parties enherbées.
1: Ça veut dire que vous envisagez déjà une deuxième édition ?
2: Ah oui, nous, on est vraiment parti sur... moi, j'ai terminé mon métier de sablier, c'était mon premier métier. Maintenant, je suis dans le monde du spectacle déjà par fête secrète depuis une dizaine d'années. Et maintenant, oui, on aimerait pérenniser ce concept-là, les nuits de la sablière, qui porte bien son nom d'ailleurs, qui est vraiment la transition de la partie industrielle de la sablière. Maintenant, on se contente simplement de faire vivre des spectacles, notamment nocturnes.
1: Et on le rappelle, Henri Palvado, vous êtes à l'origine de ce nouveau rendez-vous, les Nuits de la Sablière. Il faut bien rappeler que oui, l'événement est maintenu, contrairement à ce qu'on a pu voir en ligne il y a quelques jours.
2: Oui. Vendredi dernier, on a eu des passages d'informations sur les réseaux sociaux qui ont terni la profession, qui ont terni l'image du feu d'artifice. Ça, c'est un peu dommage. Donc, on est là pour expliquer. Le département a expliqué aussi que c'était de fausses informations. Le titre était bon. Il y a certaines annulations, mais après, il faut regarder en dessous dans le texte. On est au cas par cas, suivant des sites plus ou moins proches de forêts. Là, pour le coup, nous, on est complètement extérieur à cette réglementation-là. On n'a pas de forêt, puisqu'on se trouve toujours au cœur d'une sablière de 140 hectares. On est mêlé plutôt entre des plans d'eau et des anciennes argilières. Donc là, on n'est pas concerné par cette mesure-là. Et on est vraiment à protéger ce site-là, l'entretenir au maximum. Et puis là, on est allé un peu plus loin, c'est-à-dire dans la démarche, on arrose, on asperce les différents espaces pour ne pas avoir de contraintes d'inflammation, de quoi que ce soit.
1: Donc il n'y a aucun risque d'annulation, même au dernier moment ?
2: On ne peut pas dire ça, mais on fait tout pour que l'événement se réalise. On informera bien entendu le site internet si vraiment on a quelque chose de hors norme. Qu'est-ce qu'il pourrait y avoir d'autres choses de hors norme, je ne sais pas. Mais voilà, les spectateurs seront informés en temps utile.
1: Donc dans tous les cas, oui, il y a un message sur le site internet qui rappelle bien que l'événement est maintenu. Les deux soirées sont maintenues. On en parle dans quelques minutes.
0: Juste après la pause musicale, et c'est avec Manon Lisa sur Neuve.

0: Manon Lisa. C'était le petit pêcheur sur Neuve à 12h47 jusqu'à 13h, la suite des rendez-vous de l'été avec vous et va et votre invité aujourd'hui, Henri Palvado, pardon.
1: Oui, Henri Palvado de Fête Secrète pour ce tout nouveau rendez-vous. On en parle les nuits de la Sablière, les 17 et 18 juillet. Et on commence bien sûr avec Johnny Hallyday. C'est la première soirée le 17 juillet.
2: Première soirée, donc un vendredi soir. Ceux qui avaient prévu leur week-end déjà préalable, ça leur donne l'avantage de venir un vendredi. Des curieux qui vont venir. Donc Johnny Hallyday, c'est une programmation qui a été proposée par Jacques Ravelot du Parc.
1: Avec qui vous travaillez
2: Avec qui j'ai travaillé. Je travaille déjà depuis 8 ans au château de Talmont-Saint-Hilaire pour un autre spectacle historique où je propose donc la partie pyrotechnique. Et il m'a conseillé en première partie, premier spectacle, de proposer Johnny qui est rassembleur. Donc ça, tout le monde connaît Johnny. On est sur une programmation, il y a 19 titres qui ont été proposés. Je vous cache pas que ça sera pas une grande surprise que le programme commence par allumer le feu. On pouvait pas faire la passe. Je pense que ça aurait été une erreur de faire la passe.
1: Pour un spectacle pyrotechnique, c'est sûr.
2: C'est ça. Donc après, il y a 19 titres très très connus. Il y a donc Marie, il y a aussi Gabriel, il y a le pénitencier, il y a Diego. Et je vais pas tous vous les citer parce qu'il faut venir voir aussi. Je vais pas tout dévoiler. Il y a énormément de surprises. Moi, je propose une écriture de feu. En fait, il y a du feu d'artifice tout au long du spectacle. Hein. C'est pas seulement sur les fins de titres. Ça a été un petit peu compliqué pour moi l'écriture sur ce spectacle-là parce qu'en fait, cet artiste chante fort et ça reste un rythme très très élevé. Donc l'accompagner a été assez musclé. En fait, il y a une écriture de feu d'artifice très musclée par rapport à cet artiste.
1: Alors ça veut dire quoi? Des délais très courts entre les lancers et des...
2: Vous imaginez un concert avec la scène, Johnny bien sûr dessus, et avec des effets très ponctuels, des effets waouh. Vous avez à chaque fois des envolées d'artifices qui tracent le ciel, c'est des croisées, ce sont des effets ponctuels. Donc là, il nous a fallu en rajouter beaucoup pour être à la hauteur de cet immense artiste.
1: Et donc ce qui va se passer, c'est plusieurs artistes qui vont reprendre ces chansons?
2: C'est ça, on va avoir 3 ou 4 chanteurs que vous connaissez déjà, parce que je pense que vous les côtoyez déjà sur d'autres spectacles alentours.
1: Tout à fait, on a Guillaume Fortino déjà.
2: Voilà, vous avez donc Fabien Ratier, il y a donc Thomas Violo pour les plus connus, et c'est 9 artistes qui vont chanter à tour de rôle, soit ils seront 2, soit ils seront 3 pour chaque titre, et cela tout au long du spectacle d'1h15.
1: Et avant ça, il y a une première partie avec un groupe de reprises de rock, on reste dans le thème.
2: C'est ça, tout à fait. Donc nous, initialement, le spectacle principal commence à 22h45, il faut qu'il fasse nuit pour la pyrotechnie. Mais avant cela, on se disait avec mon épouse, on va peut-être quand même proposer une avant-première parce que les gens connaissent pas forcément le site, ils vont le découvrir. Donc on leur propose de venir dès 19h, ils vont se garer sur le site. Tout se fait à l'intérieur du site de 140 hectares. Et après, on va proposer un petit groupe Crossback de Talmont-Saint-Hilaire. Donc là, c'est toujours un peu mon vivier, Talmont-Saint-Hilaire. Et donc, je...

0: Crossback en première partie du spectacle Johnny Hallyday vendredi 17 juillet aux Nuits de la Sablière. Et puis le lendemain, on part sur une soirée comédie musicale cette fois.
1: Voilà, donc là une toute autre programmation, toujours lancée par Jacques Rablot, qui donc là on est dans un tout autre spectacle, rien à voir. D'ailleurs, on le constate beaucoup dans les réservations. On va dire que allumer le feu, Johnny, c'était plutôt masculin. On le sent dans les réservations, et inversement sur la programmation des comédies musicales, il y a beaucoup de femmes. On le voit dans les réservations. Donc là, un tout autre spectacle, bien différent, même dans la pyrotechnie, ça n'a absolument rien à voir. On est plutôt dans le romantisme. Donc la première, on a l'ouverture, le fantôme de l'opéra, on a Vérone, Roméo et Juliette. Donc, on est toujours dans les histoires d'un peu plus d'amour sur cette programmation-là. Et là, ça va être beaucoup plus poétique, une belle écriture. J'ai une petite préférence d'ailleurs dans l'écriture de mes feux sur ce second spectacle.
0: Pourquoi ça ?
1: Je ne sais pas, j'aime bien cette partie de rêverie, d'émotion qu'apporte le feu d'artifice. Donc de faire rentrer les gens dans un univers. Donc là, on a toujours le chant, on a toujours la musique, et en arrière-scène, cette pyrotechnie qui s'accompagne bien.
0: Et comment ça s'articule le spectacle ? Est-ce que ça va être un medley de comédie musicale ou ça va être à la suite ?
1: C'est ça. On a 22 titres là cette fois-ci. C'est un peu plus conséquent. On a donc, je vous disais, Roméo, Juliette, Vérone. On va arriver aussi sur Mamma Mia, Abba. Donc là, ces titres-là, c'est un peu mon enfance parce que moi je suis un petit peu plus vieux. Donc j'écoutais du Abba quand j'étais petit parce que j'avais des frères plus âgés que moi surtout. Et puis on a aussi Molière, on a Les Misérables. On a Notre-Dame de Paris. On a vraiment les titres les plus connus en comédie musicale.
0: Il y a tout le panel. C'est des genres assez différents entre Les Misérables, Mamma Mia.
1: Complètement. Ça donne différentes couleurs, différents styles. On a Aladdin. Vous voyez, Aladdin, Prince Ali. Là, on est dans le dessin animé, mais c'est une comédie musicale à part entière.
0: Et on retrouve toujours les mêmes artistes sur scène ?
1: On retrouve les mêmes artistes. Toujours, ils sont neufs. Là, on va avoir deux femmes. On a Laura Tardino, on a Solène Bidot. On a d'autres artistes qu'on n'a pas cités, Steve Chauvry, Grégory Arrieta, et les autres, on les a cités déjà, je crois.
0: Et ce qui fait aussi la nouveauté de ce rendez-vous, on en parle depuis le début, c'est bien sûr la pyrotechnie que vous proposez pour accompagner les spectacles. Alors comment est-ce que vous avez travaillé ? Vous en avez un peu parlé, vous écrivez avant, etc. Comment est-ce que vous...
1: En fait, j'ai demandé les bandes-son qui étaient chantées, et avec ça, je m'inspire simplement de la couleur que ça me dégage. Soit je vais sur le net voir s'il y a un clip qui correspond, vous avez donc des couleurs qui apparaissent, soit j'essaie de m'identifier, et puis j'apporte mes couleurs sur les différents tableaux.
0: Et alors ça va ressembler à quoi ? Quelle couleur est-ce qu'on va voir ?
1: Ah oui, mais il va falloir venir là, il va falloir venir, je ne peux pas vous dire autrement. Bon, tout le monde va s'y retrouver, il y a vraiment un panel très important de couleurs, des couleurs chaudes, des couleurs joyeuses. Pour les comédies, on va avoir un très beau spectacle. Vous avez une scène de 6 mètres par 10, vous avez les artistes, et en arrière-plan, vous avez une façade de 100 mètres linéaire, où là, vous allez avoir en fait un visuel panoramique. Et c'est ça qui va apporter la grandeur du spectacle.
0: Oui, ça ajoute vraiment, il y a vraiment une valeur ajoutée à faire ça en plus des mises en scène des spectacles.
1: Ah, complètement. Là, bah oui, pour moi, la pyrotechnie, on pourrait en mettre à toutes les sauces et tout le temps.
0: Et parce qu'on rappelle, Henri Palvado, vous êtes aussi à la tête de Fête Secrète. C'est votre société de show pyrotechnique et feux d'artifice. Est-ce que vous pouvez nous la présenter un petit peu, cette société ?
1: Ben donc là, j'ai démarré l'artifice un peu plus en avant, en 99, sur la commune de Comquier. Je faisais le feu d'artifice communal. Et après, dans les années 2015, j'ai fait un show intéressant. Et puis on m'a dit, mais ça serait bien que tu te proposes à réaliser d'autres shows pour d'autres personnes, sortir de l'association. Donc j'ai créé ma société en septembre 2015. Et au fil du temps, voilà, je suis allé sur les différentes communes en Vendée. On a la chance d'être un département où on fait toujours des feux, malheureusement un peu moins à cause de la canicule actuellement, mais on a toujours cette envie-là, cette envie d'aller à un feu d'artifice. Ça reste toujours un souvenir d'enfant qu'on a eu tous à un moment donné, et ça reste toujours un moment de rêverie. C'est jamais très long, mais là ça nous permet de nous évader, de changer de notre quotidien.
0: Alors, est-ce qu'on peut vous retrouver quelque part pour les festivités de la fête nationale ?
1: Oui, tout à fait. Donc là, bon, bien sûr, il y a eu pas mal d'annulations autour de chez nous, mais là, sont conservés Notre-Dame-de-Mont, le 14 juillet sur la plage, l'Épine également, on est sur une jetée. Soulanges, c'est un centre-bourg, parce que le client est le maire est attaché à ce que la fête nationale, c'est la tradition. On reste au centre-bourg, ça fait marcher les commerces locaux, c'est ce qu'ils veulent mettre en avant. Longeville aussi, sur une autre partie de la ville, proche des campings, mais en toute sécurité toujours.
0: Ça va vous faire beaucoup de boulot en une semaine alors, parce qu'on le rappelle.
1: Alors il est vrai que Jacques Ravelot nous avait choisi cette date. Il trouvait que c'était la date idéale, 17 et 18 juillet. Nous, on a un peu hoché la tête. On s'est dit, il y a quand même le 13-14 avant. Mais voilà, c'est la période des feux d'artifice. Donc c'est la bonne période. Il faut venir.
0: Et on vous retrouve donc dans plusieurs communes en Vendée et surtout aux Nuits de la Sablière, c'est vendredi 17 et samedi juillet, dans une ancienne sablière à la Noue, à Saint-Christophe-du-Ligneron. Il reste des places, billetterie sur le site lesnuitsdelasablière.fr. Tarif à partir de 25€ pour les enfants, 35€ adultes pour une seule soirée. Merci Henri Palvado d'avoir été en direct avec nous.
1: Merci beaucoup, merci à vous.
2: Merci, rendez-vous donc pas ce week-end, le week-end prochain à Saint-Christophe-du-Ligneron, c'est bien noté. L'émission arrive en ligne, le site et l'appli neuve demain vendredi. Damien Pouvreau qui est prêt à nous réveiller avec Réveillons-nous.
0: Et oui, c'est le festival, il revient, il commence dimanche avec 4 concerts dans 2 sites du territoire.
2: Demain à 12h35 sur Neuve. À suivre les infos évidemment, tout à l'heure la playlist de l'après-midi. Restez avec nous, c'est Neuve Ma Radio. Et avec maintenant la nouveauté de Freds, c'est Mademoiselle.

0: Reds. Nouveauté, c'était Mademoiselle sur Love. A tout à l'heure pour sortir dès 16h, la playlist de l'après-midi après l'actu, c'est avec Angèle, Terence Trenderby, on a Zao et Robert Palmer.
1: 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Bonjour à tous, plus de 38 degrés à Perpignan à la mi-journée, 36 à Montpellier et 34 à Niort. Nouvelle journée de canicule sur la France, 72 départements sont en vigilance orange. Cet après-midi, le thermomètre pourrait dépasser les 40 degrés par endroit. Cet épisode de chaleur intense est le troisième en moins de deux mois. Plus de la moitié des 53 vagues de chaleur répertoriées depuis 1947 sont intervenues après 2010. Dans ce contexte, cet avertissement, la France n'est pas prête face aux conséquences dangereuse du changement climatique. C'est l'alerte du Haut Conseil pour le climat dans son rapport annuel qui recommande au gouvernement de changer d'échelle dans l'ampleur, la portée et la vitesse de la mise en œuvre des actions. Le Haut Conseil déplore des infrastructures et un aménagement du territoire qui ne sont plus adaptés. Sur le front des incendies, le feu qui menaçait le site Céveso dans le Cher est désormais fixé. Il n'y a plus de danger, assure la préfecture. Au total, 120 hectares ont brûlé. D'autres incendies continuent de progresser, notamment en Drôme-Ardèche. Selon le ministre de l'Intérieur, Laurent Nunez, hier, on a enregistré au total plus de 325 départs de feu sur l'ensemble du territoire. Un nouveau projet de loi contre l'antisémitisme et le racisme présenté ce matin en Conseil des ministres. Le texte prévoit notamment de faciliter les poursuites judiciaires, durcir les sanctions et étendre les moyens de lutte contre les contenus haineux en ligne. Objectif, adopter définitivement le texte avant la fin de l'année. Elle avait une voix rock reconnaissable entre mille. Bonnie Tyler est morte à l'âge de 75 ans. La chanteuse galloise était hospitalisée au Portugal. Son plus gros succès restera Total Eclipse of the Heart, sorti au début des années 80. Dans sa carrière, Bonnie Tyler a vendu plus de 100 millions de disques. Et puis le Tour de France, première journée en haute montagne. Pour la sixième étape, le peloton s'attaque aux Pyrénées. 186 km entre Pau et Gavarnie-Gèdre dans les Hautes-Pyrénées. La haute montagne au programme avec le premier col hors catégorie de cette édition, le mythique Tourmalet. À noter qu'Emmanuel Macron est sur place. Voilà pour l'info, excellente journée.
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1: Bonjour à tous, c'est une conséquence de la canicule. Un réacteur de la centrale nucléaire de Golfech dans le Tarn-et-Garonne est arrêté. EDF explique cette décision par la montée importante de la température de la Garonne qui approche les 28 degrés. C'est cette eau qui est utilisée pour refroidir les réacteurs. La situation s'améliore sur le front de l'incendie dans les Pyrénées-Orientales. Il n'est pas fixé, mais le feu ne progresse plus. 4900 hectares ont brûlé. Les habitants de 9 communes évacuées le week-end dernier vont pouvoir retrouver leur domicile en fin d'après-midi, indique le préfet. Dans la Drôme, le feu ne progresse plus après avoir parcouru 3000 hectares. 450 personnes sont mobilisées pour lutter contre cet incendie, épaulé par 13 canadaires et un Dash. Des incendies attisés par les fortes chaleurs sur la France. 72 départements sont en vigilance orange canicule. Seul le nord et le nord-est sont épargnés. Selon Météo France, demain, les températures seront en hausse sur une grande partie du territoire. La canicule devrait persister au moins jusqu'à mardi, avant une possible baisse progressive des températures depuis l'ouest. Les frappes américaines repartent de plus belle en Iran. Au moins 14 morts et 78 blessés ces deux derniers jours, selon le ministère iranien de la Santé. L'armée américaine annonce avoir atteint 90 cibles militaires en Iran lors de sa dernière série de frappes, parmi lesquelles des systèmes de défense antiaérienne. Les gardiens de la Révolution accusent les États-Unis de vouloir faire de l'ombre aux funérailles de l'ancien guide suprême Ali Khamenei. Et puis en foot, l'équipe de France joue ce soir son quart de finale de Coupe du Monde contre le Maroc. La revanche de la demi-finale de 2022 remportée par les Français. Aurélien Tchouaméni, encore touché physiquement, devrait commencer la rencontre sur le banc. Coup d'envoi de ce France-Maroc 22h avec un important dispositif de sécurité déployé par le ministère de l'Intérieur pour éviter tout débordement. 20 000 policiers et gendarmes sur le territoire, dont environ 8 000 à Paris, où les terrasses resteront ouvertes jusqu'à 2h du matin. Voilà pour l'info, passez une excellente après-midi.
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1: Retrouvez le spectacle Dehors la tempête ce soir, 18h à Fromentine, espace du Petit Bois. Rosie et Mathéo embarquent petits et grands dans une aventure sur la mer entre poésie, théâtre, marionnettes et jonglage. À 21h du côté de Barbâtre, c'est un rendez-vous de la déferlante avec le vrai spectacle de la compagnie Les Barges. Un auteur écrit un spectacle pour un loyal et un clown, mais que doivent-ils faire? Où s'arrête la fiction? Où est le réel? Tous les rôles sont remis en question dans cette pièce. C'est à 21h, espace Océane à Barbâtre, et c'est gratuit pour petits et grands. Aujourd'hui commence aussi le 11e jumping national de la SHR, Société Hippique Rurale du Pays de Bois. C'est jusqu'à dimanche et comme chaque année, direction le Haras des Prennes à Saint-Gervais. Concours des 85 cm de hauteur pour finir dimanche avec une épreuve pro d'1m40 avec demain soir concert du groupe Let Back dès 21h. Samedi, animation avec DJ, c'est sur réservation. 4 jours de concours sur entrée gratuite avec restauration sur place. Épreuve de 8h30 à 19h. Plus d'infos au 06 10 12 40 60. Et puis tous les jeudis de l'été, l'office de tourisme du pays de Saint-Jean-de-Mont vous propose les balades curieuses pour découvrir Saint-Jean-de-Mont autrement. Découverte des villas du 20e siècle et anecdotes en compagnie de guides qui vous raconteront leur histoire. Tarif 8 euros adultes, 6 euros enfants. Réservation sur le site du pays de Saint-Jean-de-Mont.fr ou à l'accueil des bureaux d'information touristique.
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1: Bonjour à tous. Alors que 72 départements sont encore en vigilance orange canicule, cet avertissement, la France n'est pas prête face aux conséquences dangereuses du changement climatique. C'est l'alerte du Haut Conseil pour le climat dans son rapport annuel qui recommande au gouvernement de changer d'échelle dans l'ampleur, la portée et la vitesse de la mise en œuvre des actions. Le Haut Conseil déplore des infrastructures et un aménagement du territoire qui ne sont plus adaptés. Avec cette chaleur, les consignes des ministres de la Santé et de l'Autonomie, ils appellent les hôpitaux et les EHPAD à renforcer les mesures de protection. Les ministres demandent aux directeurs d'équiper les postes de soins et les salles de repos en climatiseurs mobiles, rafraîchisseurs d'air et ventilateurs grâce aux 100 millions d'euros de crédits d'urgence débloqués. La loi de Gérald Darmanin sur la justice criminelle définitivement adoptée après un ultime vote du Sénat. Un texte nettement réduit après le retrait de sa mesure décriée de plaider coupable. Parmi les mesures adoptées, un dispositif d'urgence permettant de prolonger certaines détentions provisoires et le recours à la généalogie génétique. La possibilité de consulter des bases de données de sociétés privées proposant des tests génétiques. Un nouveau projet de loi contre l'antisémitisme et le racisme présenté ce matin au Conseil des ministres. Le texte prévoit notamment de faciliter les poursuites judiciaires, durcir les sanctions et étendre les moyens de lutte contre les contenus haineux en ligne. Objectif, faire adopter définitivement le texte avant la fin de l'année. Après ceux du bac un peu plus tôt dans la semaine, place au résultat du brevet. Après les premières notes hier, la suite aujourd'hui, notamment pour les académies de Toulouse, Nantes, Limoges ou encore de Normandie. Pour les autres, il faudra encore patienter jusqu'à demain. Et puis elle avait une voix rock reconnaissable entre mille. Bonnie Tyler est morte à l'âge de 75 ans. La chanteuse galloise était hospitalisée au Portugal depuis quelques semaines. Son plus gros succès restera Total Eclipse of the Heart, sorti au début des années 80. Dans sa carrière, Bonnie Tyler a vendu plus de 100 millions de disques. Voilà pour l'essentiel de l'info. Excellente journée.
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0: de Chalon.
1: Demain, c'est le début de l'expo Crew par Cécile Gilbert-Bill, William Bill et Romain Gilbert. Une expo de céramique, luminaire et œuvres murales, les spécialités des trois artistes, à la fois donc de l'art et de l'artisanat. C'est au centre culturel des Salorges à Noirmoutier-en-Lille de 10h30 à 13h et de 15h30 à 19h, c'est sur entrée libre. Demain, rendez-vous culinaire et circassien avec la compagnie Tout par terre et le spectacle Au petit rognon, immersif avec la participation du public qui va devoir jouer les premiers clients d'un tout nouveau restaurant. Mais attention, le service est catastrophique et tout va vite dégénérer. Spectacle tout public à l'Herbaudière, place de la République à 21h et c'est gratuit. Et puis deux expositions à découvrir à Barbâtre jusqu'à dimanche, au Bonheur des peintres, celle des Bourguignottes de 10h30 à 12h30 et de 16h à 19h, et Inspiration au bord de mer, celle océane, de 10h30 à 12h30 et de 15h30 à 18h30. Et puis jusqu'à demain, c'est la semaine italienne à Chalon avec le comité de jumelage Chalon-Sarono, Chalon-Je-T'aime et la municipalité. Au programme de cette 4e édition, Tombola et 150€ de chèques cadeaux à gagner dans les commerces de la ville. Et pour la dernière journée demain, concours des pizzerias de la ville. À la clé, le trophée de la meilleure pizza de Chalon 2026, c'est à 19h.
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0: Bon après-midi qui se poursuit et c'est sortir sur Neuve. Juste après les infos, vous écouterez Muse, Alex Warren et Kyo.
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2: Bonjour à tous, Sébastien Lecornu présidera demain matin une nouvelle cellule interministérielle de crise sur la canicule. Alors que 72 départements sont toujours en vigilance orange, aujourd'hui, seuls le nord et le nord-est sont épargnés. On a enregistré en début d'après-midi plus de 41 degrés dans l'Aude à Fitou. Selon Météo France, demain les températures seront en hausse sur une grande partie du territoire. La canicule devrait persister au moins jusqu'à mardi, avant une possible baisse progressive des températures depuis l'ouest. C'est une conséquence de la canicule. Un réacteur de la centrale nucléaire de Golfech dans le Tarn-et-Garonne est arrêté. EDF explique cette décision par la montée importante de la température de la Garonne qui approche les 28 degrés. C'est cette eau qui est utilisée pour refroidir les réacteurs. La chaleur et ses conséquences sur les travailleurs. Le ministère du Travail invite les partenaires sociaux à se réunir à la rentrée pour réfléchir à de nouvelles mesures pour adapter la vie professionnelle à la canicule. De son côté, la secrétaire générale de la CGT, Sophie Binet, souhaite établir des seuil de température. Et quelle stratégie pour le PS en vue de la présidentielle? Les militants sont appelés à déterminer le périmètre de la future primaire à l'occasion d'un vote. Ce soir, deux propositions. La première, portée par le premier secrétaire Olivier Faure, propose que le vote soit ouvert aux sympathisants des socialistes pour que le corps électoral soit le plus large possible. Autre proposition, limiter le vote aux militants du PS et de ses mouvements associés. 20 000 policiers et gendarmes dans toute la France, dont environ 8 000 à Paris. Le dispositif de sécurité est déployé ce soir en marge du match France-Maroc, quart de finale de la Coupe du Monde. À Paris, la circulation sera fermée à tous les véhicules sur la place de l'Étoile et ses abords. Coup d'envoi de la rencontre, 22h. Et puis le Tour de France, première journée en haute montagne. Pour la 6e étape, le peloton s'attaque aux Pyrénées. 186 km entre Pau et Gavarnie-Gèdre dans les Hautes-Pyrénées, avec le premier col hors catégorie de cette édition, le mythique Tourmalet. Voilà pour l'info, excellente journée. 9.

0: Alex Warren sur Nov.
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0: Ok, bah c'est parti, évidemment, incontournable ce rendez-vous comme tous les jours, tout l'été avec les infos dans le Nord-Ouest Vendée pour justement passer un bel été. C'est sortir et c'est jusqu'à 20h avec vos hits, les cadeaux, tout ça évidemment sur Nov Ma Radio. Bonnes vacances pour les juilletistes, courage hein, pour les autres, évidemment au taf, toujours encore et encore avec cette chaleur. On fera un petit point météo tout à l'heure. Côté musique, vous écouterez notamment dans les prochaines minutes la nouveauté de Oshi. On a Miley Cyrus, Jérémy Frérot et l'album est sorti il y a quelques jour tout nouveau, tout beau, voici le retour de Muse. Tout nouveau titre, c'est Night Shift sur Nov.

0: Miley Cyrus sur Nov.
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0: Et tout à l'heure à 18h et 19h dans Sortir, et bien nous prendrons notamment la direction de Saint-Jean-de-Monts. Interview à suivre tout à l'heure avec le président de la société de courses de chevaux de Saint-Jean-de-Monts, Bernard Pontreau, qui annonce et bien les courses cet été, les premières. Et oui, rendez-vous ce dimanche. Rendez-vous tout à l'heure pour évidemment le programme qui vous sera développé. Ce sera à 18h et 19h. Dans quelques minutes, le bloc 9, Temper City, ce groupe américain qui signe ce succès de cet été, Self Aware. Bientôt le tout dernier Oshi, Pleurer en dansant et le souvenir du groupe australien Empire of the Sun. Tout va bien, vous êtes avec nous, c'est Nov Radio.
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0: Self-Aware et Temper City sur Nov.
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0: 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La suite avec Julien Lib, tout à l'heure Harry Styles, Sandra avec les années 80, ça c'est le souvenir. Et puis Oria après le bloc Nov. C'est soirée mondaine sur Nov.
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2: Samedi, c'est un rendez-vous littérature à Chalon avec la séance de dédicace de l'autrice Aurélie Foucault pour son deuxième roman, L'Enfant des Étoiles, roman d'aventure et de mystère et un petit peu de fantastique qui traverse les continents et les générations. Rendez-vous de 10h à 12h45 à la librairie chalandaise ce samedi. Et du côté de Barbâtre, la team Licorne vous donne rendez-vous samedi de 10h à 22h sur la place du marché pour son événement moto. À l'espace du Petit Bois à Fromentine, la compagnie 1R de jeu vous présente Vendredi 13, comédie de boulevard à succès autour de deux couples dans une journée pleine de rebondissements. C'est samedi aussi, 21h30. Les concerts sous les branches reviennent cet été à Explora Park à Saint-Jean-de-Mont. Première date samedi soir avec Chanson d'occasion, c'est à 20h30. Le jeudi 16 juillet, retrouvez Speed Limit 60 et le 20, World Music avec Laka, et ça continue encore jusqu'à la fin de l'été. Et puis à Saint-Jean-de-Mont, c'est l'heure du Bal Trap ce week-end, samedi de 11h à 21h, dimanche de 9h30 à 12h30. Au programme, 3 postes de tir, battue espagnole et tir à la carabine pour les enfants. C'est organisé par la société de chasse La Montoise, buvette et restauration sur place.
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Suivre ce match sur écran géant, si ça vous dit. Direction Chalon-Place Aristide Briand pour donc la retransmission de ce match des Bleus face au Maroc, Coupe du Monde. Ce sera à partir de 22h. Le tout sur grand écran, s'il vous plaît. Ça vaut le coup. Hein. Dans quelques minutes, vous écouterez Louisa Olivia Dean avant l'info de 17h. Et puis écoutez, découvrez ce son de l'été, c'est nouveau sur Nov. Noem, à tout de suite avec Omaïko.

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0: So Easy, c'était Olivia Dean. À 17h, les infos avec François Germain avant d'écouter Pierre Demar, Amir et Liquidi sur Neuve dans 2 minutes.
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2: Bonsoir à tous. Les températures vont encore monter d'un cran. Demain midi, 9 départements basculeront en vigilance rouge canicule. C'est l'Ouest qui sera concerné, du Morbihan à la Vienne en passant par la Sarthe. 76 départements seront en orange. Seul le nord de la France et le sud-est resteront en jaune. Le Premier ministre Sébastien Lecornu présidera demain une cellule interministérielle de crise sur la canicule. Dans ce contexte, cet avertissement, la France n'est pas prête face aux conséquences dangereuses du changement climatique. C'est l'alerte du Haut Conseil pour le climat dans son rapport annuel qui recommande au gouvernement de changer d'échelle dans l'ampleur, la portée et la vitesse de la mise en œuvre des actions. Le Haut Conseil déplore des infrastructures et un aménagement du territoire qui ne sont plus adaptés. La loi de Gérald Darmanin sur la justice criminelle définitivement adoptée après un ultime vote du Sénat. Un texte nettement réduit après le retrait de la mesure décriée de plaider coupable. Parmi les mesures adoptées, un dispositif d'urgence permettant de prolonger certaines détentions provisoires et le recours à la généalogie génétique, la possibilité de consulter des bases de données de sociétés privées proposant des tests génétiques. Un dispositif de sécurité renforcé mis en place ces prochains jours aux Antilles, autour du domicile de la sénatrice de Saint-Martin, Annick Petrus. Annonce de la préfecture après ce vol avec violence commis chez elle. L'élu LR de 65 ans a été séquestré, ligoté et bâillonné sous la menace d'une arme par plusieurs individus cagoulés. Elle n'a pas été physiquement blessée. L'enquête se poursuit. Et puis en foot, l'équipe de France joue ce soir son quart de finale de Coupe du Monde contre le Maroc. La revanche de la demi-finale de 2022 remportée par les Français. Coup d'envoi 22h avec un important dispositif de sécurité déployé par le ministère de l'Intérieur pour éviter tout débordement. 20 000 policiers et gendarmes sur le territoire, dont environ 8 000 à Paris, où les terrasses resteront ouvertes jusqu'à 2h du matin. Voilà pour l'info, excellente fin d'après-midi.

0: Je pense à vous, c'était Pierre Demar.
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0: Exactement, tous les bons plans pour vos journées, vos soirées dans le Nord-Ouest Vendée. C'est sortir et c'est jusqu'à 20h. Des infos justement dans quelques minutes. Tout à l'heure, à ne pas manquer le bloc 9. On fait le point météo, toujours donc avec des températures qui restent très très très élevées. Trop élevées, on est d'accord. Côté musique, il y a la nouveauté de Ritza. Ça, c'est plein de soleil. Enfin, c'est musical, donc ça devrait aller. Ritza, bientôt, ça s'appelle Boosté et Amir. Dans 30 secondes, écoutez sur Nov, ma radio, avec Alain Parfaite.
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0: La météo, toujours et encore de la chaleur. Attention, prudence, hein, toujours la vigilance orange canicule. Aux alentours des 22h tout à l'heure, il continuera à faire chaud, 28 à 30 degrés. Nuit chaude donc annoncée. Demain, plein soleil pour tout le monde. Température toujours stationnaire et donc toujours la canicule. Demain, à l'intérieur des terres, il fera plus de 35 degrés, un petit peu moins en bord de mer. Le week-end s'annonce également très chaud.
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0: boosté, tout nouveau pour l'été. C'était le tout dernier Ritza sur Nov.
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0: Et ce soir, on sort avec toujours et encore de beaux spectacles. Et oui, en plus, c'est gratuit, vous le savez. La Déferlante, par exemple, ce soir, dès 21h, à Barbâtre, à l'espace Océane, avec un spectacle intitulé Le vrai spectacle. Et oui, spectacle, théâtre et clown au programme. Ce sera avec la compagnie Les Barges, ce soir, donc, à Barbâtre. C'est gratuit, hein, dans le cadre de La Déferlante. Toutes les infos, tout le programme, tous les spectacles sur le site ladéferlante.com. À suivre, côté musique, on a Sébastien Tellier avant le bloc Nov avec Juliette Armanet, The Weeknd et Trinix sur Nov.
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0: Sébastien Tellier et Juliette Armanet.
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0: Yes, ça va? Ok, oui, oui, il fait chaud, un petit peu, beaucoup même d'ailleurs. Hein. On reste évidemment vigilant toujours face à ces températures et ça va continuer apparemment toujours et encore. Dans quelques minutes, je vous emmène dans les années 90 avec le souvenir, on est prêt à chanter. Hein. Dieu m'a donné la foi, Ophélie Winter. Ouais, ouais, on réécoute tout ça dans quelques instants. Tout à l'heure, Bruno Mars, Neika et Martin Garrix après le bloc 9 sur 9 avec Ed Sheeran. Bonnes vacances, bon début de soirée.
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2: Retrouvez le spectacle Dehors la tempête ce soir, 18h à Fromentine, espace du Petit Bois. Rosie et Mathéo embarquent petits et grands dans une aventure sur la mer entre poésie, théâtre, marionnettes et jonglage. À 21h du côté de Barbâtre, c'est un rendez-vous de la déferlante avec le vrai spectacle de la compagnie Les Barges. Un auteur écrit un spectacle pour un loyal et un clown, mais que doivent-ils faire? Où s'arrête la fiction? Où est le réel? Tous les rôles sont remis en question dans cette pièce. C'est à 21h, espace Océane à Barbâtre, et c'est gratuit pour petits et grands. Aujourd'hui commence aussi le 11e jumping national de la SHR, Société Hippique Rurale du Pays de Bois. C'est jusqu'à dimanche et comme chaque année, direction le Haras des Prennes à Saint-Gervais. Concours des 85 cm de hauteur pour finir dimanche avec une épreuve pro d'1m40 avec demain soir concert du groupe Led Back dès 21h. Samedi, animation avec DJ, c'est sur réservation. 4 jours de concours sur entrée gratuite avec restauration sur place. Épreuve de 8h30 à 19h. Plus d'infos au 06 10 12 40 60. Et puis tous les jeudis de l'été, l'office de tourisme du pays de Saint-Jean-de-Mont vous propose les balades curieuses pour découvrir Saint-Jean-de-Mont autrement. Découverte des villas du 20e siècle et anecdotes en compagnie de guides qui vous raconteront leur histoire. Tarif 8 euros adultes, 6 euros enfants. Réservation sur le site du pays de Saint-Jean-de-Mont.fr ou à l'accueil des bureaux d'information touristique.
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Bruno Mars sur Neuve. Je vous rappelle côté sortie pour ce rendez-vous, c'est ce dimanche. On en a parlé hier en direct, hier matin sur notre antenne avec Denis Bertrand, le co-président de la Sofro, avec donc la Sofro qui vous propose ce dimanche la nouvelle édition de la fête de l'huître. Plein de temps fort tout au long de la journée, animation musicale, vide-grenier, marché d'artisans, dégustation d'huîtres et la fameuse course des baignoires en mer. C'est ce dimanche donc à Fromentine pour la nouvelle édition, donc je vous le rappelle, de la fête de l'huître. Sortir, on prend la direction de Saint-Jean-de-Mont dans quelques minutes à 18h. Interview à suivre avec Bernard Pontreau. C'est le président de la société de course de chevaux de Saint-Jean-de-Mont qui annonce évidemment les courses cet été et les premières, c'est dès ce dimanche. D'ici là, côté musique et hit, vous allez être bien servi. La nouveauté de Super High, on a Marguerite et puis vous connaissez Voyage Voyage. Bon, ben voici la nouvelle version de ce titre de Desireless et c'est sur Neuve avec Blue Paloma.

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0: nouveauté uniquement sur Neuf pour l'été, c'était Super Aïe. La suite avec David Guetta, Jennifer Lopez, et puis dans deux minutes, il y a Mylène Farmer et Sting. Voici Sortir avec Arnaud. Et on prend la direction de Saint-Jean-de-Mont, il est 18h.
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2: Thierry, bonsoir. On se prépare à ce gros week-end du 14 juillet avec dimanche le lancement de la saison des réunions hippiques à Saint-Jean-de-Mont. C'est toujours un moment très attendu, Bernard Pontereau.
3: Oui, bonjour Arnaud. Bah oui, c'est la première journée. Donc nos courses. Alors il y a un petit changement dans les horaires. Je viens tout de suite là-dessus parce que c'est hyper important. Tout le monde avait rendez-vous à 15h30 pour la première course à 16h. Et alors, ça sera 17h30 pour la première course à 18h.
2: C'est bien, on profite de la plage et après on vient vous voir.
3: Et tout le monde à l'hippodrome à 17h30.
2: Présentez-nous cette première réunion.
3: Alors, cette première réunion, je viens de vous le dire, elle démarrera à 17h30 avec sûrement, j'ai pas encore les partants, mais entre 100 et 110 partants sur la piste en herbe de 1250 avec une corde à droite pour les initiés.
2: Alors, uniquement des courses au trot, pour quelle raison?
3: Alors, les courses au trot, jusqu'en 2025, on avait 5 dimanches, avec 4 dimanches au trot et une course au galop. Et France Gallo a voulu récupérer ces 7 courses de galop. Et avec notre chance, on a eu 7 courses de trot pour les compenser. C'est plutôt une piste pour le trot.
2: Ça vous va bien.
3: Ça nous va bien et je pense qu'on a beaucoup plus de public avec le trot qu'avec le galop.
2: Alors, beaucoup d'animation hein, pour les jeunes, et on le sait, c'est primordial pour vous.
3: Ah oui, moi, ça fait quelques années, il y avait à Saint-Jean-de-Mont une image sur les enfants, hein, l'enfant maître de la plage et des dieux. Et ça m'a fait tilt tout de suite, j'ai dit, mais pourquoi pas organiser une sorte de kermesse avec des jeux liés avec les chevaux, hein, voilà. Depuis, on a environ 500 enfants sur
2: c'est beaucoup.
3: Sur l'hippodrome.
2: C'est bien.
3: Puisqu'on donne en offre un petit brique d'orange et puis une briochette et on en commande 500, il en reste pas. Donc ça veut dire qu'il y a 500 enfants.
2: Merci Bernard Pontereau. On fait plage et ensuite spectacle avec cette première réunion hippique dimanche sur l'hippodrome de l'Atlantique, les pieds dans le sable avec une vue imprenable sur l'océan. Direction Notre-Dame-de-Mont, c'est fléché. C'est donc, on vous l'a dit, à partir de 17h30.

0: David Guetta, Jennifer Lopez sur Nove.
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0: Comme tous les jours jusqu'à 20h, merci d'être avec nous. Évidemment, sortez ce soir 22h, vous le savez. Quart de finale, la France, les Bleus face au Maroc pour la Coupe du Monde de foot. Et ce sera retransmis à partir de 22h à Chaland. Écran géant avec la fête. Enfin, en tout cas, on espère la victoire, bien sûr, des Bleus. Il n'y a pas de raison. 22h ce soir, donc, pour la retransmission de ce match. 22h, place Aristide Briand à Chaland. Dans quelques minutes, Lost Frequencies pour l'été uniquement sur Nove. Le duo Jack Savoriti et Mika et Vanessa Paradis, mais tout d'abord la météo.
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0: La météo, toujours et encore de la chaleur. Attention, prudence, toujours la vigilance orange canicule. Aux alentours des 22h tout à l'heure, il continuera à faire chaud, 28 à 30 degrés. Nuit chaude donc annoncée. Demain, plein soleil pour tout le monde. Température toujours stationnaire et donc toujours la canicule. Demain, à l'intérieur des terres, il fera plus de 35 degrés, un petit peu moins en bord de mer. Le week-end s'annonce également très chaud.
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0: Jack Savoretti et Mika sur Neuve.
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0: Et ça y est, c'est parti depuis aujourd'hui. C'est jusqu'au 12 juillet, 11e jumping national de la SHR, c'est la société hippique rurale des Pays du Gois. Et oui, ça se passe à Saint-Gervais comme chaque année, direction donc le Haras des Prennes, le concours qui a débuté. Il y a également un concert qui est prévu demain vendredi avec le groupe Letback de Saint-Hilaire-de-Riez à partir de 21h. Et puis samedi, il y aura une animation repas avec DJ. Attention sur réservation, top départ donc depuis aujourd'hui jusqu'au 12 juillet. C'est à Saint-Gervais, c'est au Haras des Prennes, c'est le 11e jumping national. Dans quelques minutes, d'autres infos à suivre, le bloc 9 Tibbs, tout nouveau pour l'été. Et puis Manon Lisa, dans deux minutes sur 9 Ma Radio avec le petit pêcheur.
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0: Gibbs et Mike Desmoreau sur Neuve.
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0: 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C'est facile comme tout, c'est entre 10h et midi. On vous présente un titre tube numéro 1 il y a quelques années. Un tube de l'été, souvenir. Et lorsque vous l'entendez dans son intégralité, bah vous nous appelez au standard. Il y a plein de cadeaux qui vous attendent comme d'hab, ok? Demain, on remet ça vendredi 10h midi. C'est sur Neuve et c'est tous les jours, tout l'été, avec le tube de l'été. La suite, Imagination, souvenir, c'est dans quelques minutes. Tout à l'heure, Zao avec MC Solar. On a Bébé Rixa et puis Zazie, le retour après le bloc Neuve. C'est peu importe sur Neuve. Bon début de soirée.
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2: Demain, c'est le début de l'expo Crew par Cécile Gilbert-Bill, William Bill et Romain Gilbert. Une expo de céramique, luminaire et œuvres murales, les spécialités des trois artistes, à la fois donc de l'art et de l'artisanat. C'est au Centre Culturel des Salorges à Noirmoutier-en-Lille de 10h30 à 13h et de 15h30 à 19h, c'est sur entrée libre. Demain, rendez-vous culinaire et circassien avec la compagnie Tout par Terre et le spectacle Au Petit Rognon, immersif avec la participation du public qui va devoir jouer les premiers clients d'un tout nouveau restaurant. Mais attention, le service est catastrophique et tout va vite dégénérer. Spectacle tout public à l'Herbaudière, place de la République à 21h et c'est gratuit. Et puis deux expositions à découvrir à Barbâtre jusqu'à dimanche, au Bonheur des Peintres, celle des Bourguignottes de 10h30 à 12h30 et de 16h à 19h, et Inspiration au bord de mer, celle océane, de 10h30 à 12h30 et de 15h30 à 18h30. Et puis jusqu'à demain, c'est la semaine italienne à Chalons avec le comité de jumelage Chalons-Sarono, Chalons Je T'aime et la municipalité. Au programme de cette 4e édition, Tombola et 150€ de chèques cadeaux à gagner dans les commerces de la ville. Et pour la dernière journée demain, concours des pizzerias de la ville. À la clé, le trophée de la meilleure pizza de Chalons 2026, c'est à 19h.
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0: Zao et MC Solar sur Nov.
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0: Et c'est pour bientôt, ce sera la toute première édition. On en a parlé aujourd'hui dans les rendez-vous de l'été. Évidemment, l'émission est en ligne sur notre site Nov Ma Radio. C'est Henri Palvado que nous avons reçu de Fête Secrète. Il lance les Nuits de la Sablière. Deux très très belles soirées de spectacle avec musique et pyrotechnique au programme. Le tout dans une ancienne carrière. Ça se passera les 17 et 18 juillet, bientôt à Saint-Christophe-du-Ligneron. D'ailleurs, vous allez pouvoir jouer via notre Facebook ce week-end et ainsi gagner vos invitations pour ce rendez-vous pour à nouveau bien sortir dans le nord-ouest vendée. Donc, avec ce tout nouveau rendez-vous, hein, les Nuits de la Sablière, Saint-Christophe-du-Ligneron, les 17 et 18 juillet. Très vite, il y a Elliott avant 19h avec On s'oubliera, on a Milky et Bob Sinclair, c'est sur Nov, ma radio.

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0: C'était Milky sur Neuve. À 19h, sortir, on retrouve Arnaud, direction Saint-Jean-de-Monde. En deux minutes, souvenir de Sister Sledge, We Are Family. Et tout à l'heure, Christophe Willem, à 19h, bonne soirée.
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2: Thierry, bonsoir. On se prépare à ce gros week-end du 14 juillet avec dimanche le lancement de la saison des réunions hippiques à Saint-Jean-de-Mont. C'est toujours un moment très attendu, Bernard Pontereau.
3: Oui, bonjour Arnaud. Bah oui, c'est la première journée. Donc nos courses. Alors il y a un petit changement dans les horaires. Je viens tout de suite là-dessus parce que c'est hyper important. Tout le monde avait rendez-vous à 15h30 pour la première course à 16h. Et alors, ça sera 17h30 pour la première course à 18h.
2: C'est bien, on profite de la plage et après voilà. On vient vous voir.
3: Et tout le monde à l'hippodrome à 17h30.
2: Présentez-nous cette première réunion.
3: Alors, cette première réunion, je viens de vous le dire, elle démarrera à 17h30 avec sûrement, j'ai pas encore les partants, mais entre 100 et 110 partants sur la piste en herbe de 1250 avec une corde à droite pour les initiés.
2: Alors, uniquement des courses au trot, pour quelle raison?
3: Alors, les courses au trot, jusqu'en 2025, on avait 5 dimanches, avec 4 dimanches au trot et une course au galop. Et France Gallo a voulu récupérer ces 7 courses de galop. Et avec la chance, enfin notre chance, on a eu 7 courses de trot pour les compenser. C'est plutôt une piste pour le trot.
2: Ça vous va bien.
3: Ça nous va bien et je pense qu'on a beaucoup plus de public avec le trot qu'avec le galop.
2: Alors, beaucoup d'animation hein, pour les jeunes, et on le sait, c'est primordial pour vous.
3: Ah oui, moi, ça fait quelques années, il y avait à Saint-Jean-de-Mont une image sur les enfants, hein, l'enfant maître de la plage et des dieux. Et ça m'a fait tilt tout de suite. J'ai dit, mais pourquoi pas organiser une sorte de kermesse avec des jeux liés avec les chevaux. Hein, voilà. Depuis, on a environ 500 enfants sur le
2: c'est beaucoup.
3: Sur l'hippodrome.
2: C'est bien.
3: Puisqu'on donne, on offre un petit brique d'orange et puis une briochette et on en commande 500, il n'en reste pas. Donc ça veut dire qu'il y a 500 enfants.
2: Merci Bernard Pontereau. On fait plage et ensuite spectacle avec cette première réunion hippique dimanche sur l'hippodrome de l'Atlantique, les pieds dans le sable avec une vue imprenable sur l'océan. Direction Notre-Dame-de-Mont, c'est Fléché. C'est donc, on vous l'a dit, à partir de 17h30.

0: System et Christophe Willem.
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0: Allez, belle soirée, bel été avec nous, Nov Mardio, côté bon plan, côté sortie. Vous avez rendez-vous à Salertaine avec l'île aux artisans qui fête cette année ses 40 ans. Alors, il y a plein de rendez-vous et notamment demain, vendredi, tous les vendredis, place au vendredi gourmand. C'est un marché donc qui a lieu tous les vendredis demain. N'hésitez pas à y aller, ce sera entre 16h et 20h. Avec tout à l'heure d'autres infos, le bloc Nov, côté musique, j'ai pour vous bientôt Tame Impala. On a Dadju, rappelez-vous, avec Mon Soleil. Et puis le tout dernier Maroon 5, c'est ce qu'on écoute maintenant, c'est pour l'été, c'est sur Maroon 5 avec Héroïne.

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0: C'était Alok à l'instant sur Nov.
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0: 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Tout de suite, les infos, le bloc Nov avant d'écouter Charlotte Cardin, Son of Legend avec San Francisco, le souvenir de Lily Allen et Marine dans une minute sur Nov avec Escroc.
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2: Samedi, c'est un rendez-vous littérature à Chaland avec la séance de dédicace de l'autrice Aurélie Foucault pour son deuxième roman, L'Enfant des Étoiles, roman d'aventure et de mystère et un petit peu de fantastique qui traverse les continents et les générations. Rendez-vous de 10h à 12h45 à la librairie chalandaise ce samedi. Et du côté de Barbâtre, la team Licorne vous donne rendez-vous samedi de 10h à 22h sur la place du marché pour son événement moto. À l'espace du Petit Bois à Fromentine, la compagnie 1R de jeu vous présente Vendredi 13, comédie de boulevard à succès autour de deux couples dans une journée pleine de rebondissements. C'est samedi aussi, 21h30. Les concerts sous les branches reviennent cet été à Explora Park à Saint-Jean-de-Mont. Première date samedi soir avec Chansons d'occasion, c'est à 20h30. Le jeudi 16 juillet, retrouvez Speed Limit 60 et le 20 World Music avec Laka et ça continue encore jusqu'à la fin de l'été. Et puis à Saint-Jean-de-Mont, c'est l'heure du Bal Trap ce week-end, samedi de 11h à 21h, dimanche de 9h30 à 12h30. Au programme, 3 postes de tir, battue espagnole et tir à la carabine pour les enfants. C'est organisé par la société de chasse La Montoise, buvette et restauration sur place.
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0: Charlotte Cardin sur Neuve.
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0: Allez, on remet ça demain. Déjà vendredi, en attendant ce soir, le match évidemment. Allez les Bleus. Quart de finale, la Coupe du Monde, 22h. N'hésitez pas à y aller. Retransmission sur écran géant tout à l'heure. Place Aristide Briand à Chalon, donc à partir de 22h. On y croit. Ouais, on est favoris. On se retrouve demain. Demain, vendredi, les matins d'été. Votre jeu, le tube de l'été. Il y a des cadeaux qui vous attendent demain, 10h. Et le retour de sortir. Tous les bons plans demain pour votre week-end qui arrive. Ce sera à partir de 16h. Dans quelques minutes, Joseph Kamel, Teddy Swift. Et le souvenir, le son des années 90, maintenant sur Neuve avec Fornance Blonde et What's Up. À demain, les amis.

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